Merci parce que choisi Radio Phoenix International. Ces méditations et prières qui accompagnent dans ce moment ça. C'est sur vous, évangéliste Gerdine Ruiz, qui a servi vous. Vers ces méditations, nous dans l'édition Sajodia, trouvée dans Colossiens 3, versets 12 à 14. Ainsi donc, comme des élus de Dieu, saints et bien-aimés, revêtez-vous d'entrailles de miséricorde, de bonté, d'humilité, de douceur, de patience. Supportez-vous les uns les autres, et si l'un a sujet de se plaindre de l'autre, pardonnez-vous réciproquement, de même que Christ vous a pardonné. Pardonnez-vous aussi. Mais par-dessus toutes ces choses, revêtez-vous de la charité qui est le lien de la perfection. Parole du Seigneur. Restez branchés Radio Phoenix International pour nous donner un petit moment pour nous rentrer dans la méditation passée.

0: Pabli que vous écoutez Radio Phénix International à l'heure de méditation et prière. Verset méditation aujourd'hui a trouvé dans Colossiens 3, versets 12 à 14. 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

Podium chrétien, sur le côté, en très bonne note avec encore le groupe Shekinah. 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
0: Hein, oui, il était historique.
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0: Ah, il était historique. Pour il était capable historique mais pour moi l'historique.
1: Hein? Mais pour l'historique.
0: Bah, comment est Alfredito?
1: Eh ben on peut pas tout le temps. Et puis, c'est pas appelé l'huile poule.
0: L'huile poule. Daniel, comment nous est?
3: Bon, nous en forme, nous saluons tout auditeur et monde qui est dans le web là tout, parce que nous connaissons un peu le monde qui a côté nous, plusieurs côtés dans le monde, non? C'est pas seulement Florida yeah. ou bien Jackson ou quelqu'un nous et nous branchons, nous tournons, et c'est mondial, tout le monde dans le campé, et tout le monde prend un jeu off, juste pour être capable d'admirer Mathieu, et nous avons parlé de match d'anthologie, oui, hier, c'est un match d'historique. Et en plus, soit fait dans un seul match. Et Fredo était très content. Et nous tous étions très contents parce que nous avons besoin d'un bon futur dans le football. Oh, là. Nous savons tout le monde.
1: Yeah, pour boule, moi, je suis fou. Boule! Même de boule ou l'air.
0: Non, il y a des gens boule.
1: Belle boule, tu es bien.
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1: Son travail, il fait. Attendez, monsieur. On ne va pas aller bonnet. 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On ne va pas laver nous. On ne va pas laver nous, monsieur. On ne va pas laver nous. Comment est-ce que nous?
0: On habite sa bonne ouelle déjà.
1: Il paye. Il y a un gars qui va être comme ça. Bon, monsieur, je vais vous le dire. Et. L'Espagne. Vini dans le match, il fait ça le devle faire.
0: Oui.
1: La France, vini dans le match, il n'est pas réussi, il fait ça le devle faire. Est-ce que vous avez dit?
3: La France pas devle faire.
1: Vous bloquez le balik pas devle?
0: Non, il balik pas devle.
1: Il balik pas devle.
0: Oh.
1: Et ça me besoin de là, et puis le garçon, c'est tactique lié. Il n'y a pas de tactique là.
0: Yeah.
1: C'était 22 nègres qui foquaient sous le terrain. Pas concret, vous avez fait fly sous le terrain, non? Il y a un maquinègue?
0: Non, mais on y a là.
1: Comment imaginez-vous le lycée par rapport à

0: Ça que t'as pas le fait différence, c'est surtout et question et ou dit 22 nèg qui fort, mais il y a question de
1: positionnement
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1: Justement, d'accord, oui. D'accord.
0: Monsieur,
1: oui.
0: Et on a les rapides dans formation et tous les deux équipes yo parce que hymne national va commencer là dans quelques secondes. On la guerre avec équipe anglaise.
1: Même anglais, mien madame j'aime gagner dans l'équipe là. On va y pour le. Eh bien l'Angleterre a venu là amis auditeurs, il va camper en 4-2-3-1. Et comment il va camper là dans gardien nous connaît monsieur Pickford cap camper là et sur gauche on a Gen Spence, sur côté on a Gueye. Et puis en dedans on a Gen Stone et puis à droite on a Gen James. Et puis dans le milieu de terrain on a Gen Rice qui plus ou moins retrait avec Anderson. Et puis on a trois l'autre encore qui puis devant eux, c'est pour aller Gordon jouer Barça, Bellingham jouer Real Madrid là et puis Rodgers qui est même cap à droite là. Et puis dans tête là mettre pays là. Il y a une plus belle avancement dans l'histoire, c'est Ken.
0: Ken, vraiment.
1: C'est une plus belle avancement. Je me répète, moi, je dis plus belle boule peut-être, mais plus belle avancement. Ils font un travail sérieux et là, dans le match, il n'y a pas blessé dans le boss. Je crois qu'ils ont Daniel dans l'autre équipe.
0: C'est ça.
2: Bon, et jusqu'à présent, l'équipe argentine est venue avec des changements. Par exemple, nous avons Giuliano Simeone qui est entré dans l'équipe là, qui est un joueur qui a plus le monde demandé. Il est rentré dans l'équipe là, et bien après ça, presque toute l'équipe là était même genre. Nous avons Martinez qui est campion en Potoas avec un système de 4-4-2. À droite, il y a Nahuel Molina, il y a Christian Romero avec et Martinez qui c'est Lisandro Martinez qui est campé devant gardien. Nous avons Nicolas Tagliafico qui a joué latéral gauche. Enzo Fernandez. Macalister, Leandro Paredes et Giuliano Simeone qui nous ont dit qu'il y a dans l'intérêt. Hein? Après ça, devant, il y a Julian Alvarez avec Lionel Messi. Et nous devons rappeler que Julian Alvarez a fait un super goal l'autre jour.
1: Il a
2: débloqué le compte argentin devant l'équipe.
0: C'est ça. Suisse. Nous attendons l'hymne national, l'équipe anglaise là.
1: La blague.

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0: l'hymne national argentin.

0: Ok, faut dire que son match qui, en fait, en plein le monde, donc où Lionel Scaloni voulait quitter match en cadre de match football, mais son match qui a une portée historique qui est très important, même si nous pas dit trop pour l'Angleterre,
1: politique même,
0: mais politique, on dit politique plutôt, on portée politique, exactement. Yeah. Et pour et les Argentins, c'est une raison après que Argentins yo vraiment et vraiment très hostile. 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football et nous espérons que c'est ça nous va venir garder là mettre là et Tourel et by Scaloni un gros accolade hein et parce que Scaloni
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1: OK.
0: Et merci à Javier et Diego. Monsieur et Argentine comme bon gens là et unique changement que fait dans match là c'est Depol qui sous banc et puis Giuliano Simeone et sous terrain et puis dans l'autre bois gain James qui commençait et match football là. James a rappelé que c'est titulaire lui-même qui titulaire mais il était blessé. Je suis retourné timidement dans le match précédent. Il était joué et quelques minutes, mais je vous dis à commencer ensemble avec lui.
2: Nous avons entraîné dans l'habit là parce que nous connaissons dans le mondial ça et il y a un pile trace fait en bas dans l'habit. L'habit match ça, c'est monsieur Ismail Elfat, c'est un Marocain et qui nationalisé américain. Et monsieur a commencé à habiter le match depuis en 2012. Monsieur a affilié à FIFA en 2016. Et si nous voulons faire une belle révision pour Messi encore, dans le mondial 2022, j'ai été habité 3 matchs. Et dans le mondial 2026, ça a fait États-Unis et Canada avec Mexico. J'ai habité, ça fait 4e match que j'ai habité. Ça veut dire que j'ai pris un grade. Et bah, bon, quand même, il y a plus de matchs dans le mondial, ça. C'est que j'ai joué plus d'espace. J'ai été habité Japon, la Hollande, Uruguay, Espagne, Brésil, Norvège. Quand j'ai habité Angleterre, Argentine, dans la semi-finale, ça.
0: C'est ça, faut dire tout que et question arbitre, faut dire que et grand pile controversé mais grand pile tout restriction tant qu'on habite anglais pas arbitrer un match argentin dans quelque soit coupe du monde qu'il y a. On habite argentin tout pas arbitrer un match et Angleterre dans quelque soit coupe du monde qu'il y a. Faut montrer dans quel niveau bagaille arrivé et le respecter. Monsieur Boulalagué. Alfred dit toi même pas l'huile poule.
1: Et puis boule là qui là vraiment ballon qui joue avec sélection anglaise de football là il y a un ballon en défense il a joué avec le son numéro 6 de l'équipe il va traverser moitié de terrain par là et il continue rouler là ballon boulé par les anglais sur le côté gauche ballon qui joué en retrait pour le son numéro 6 de l'équipe anglaise de football on a parlé de Gueye il ouvre à droite là il joint Stone remet Gayil encore, Gayil qui joue avec 200 numéro 4, c'était Rice, Declan Rice qui est malin, qui voyait le bail, et le 200 numéro 9 qui est descendu là, on a parlé de 200 numéro 8, là, c'était préférence Anderson, jouait et FC Barcelone qui est venu vraiment loin.
0: Et Anderson, c'est joueur, actuellement, c'est joueur City.
1: Gordon, alors, Gordon 18.
0: Yeah.
1: Et Gordon d'abord dit pardon.
0: C'est
1: 8-18. Mêlé. Ballon qui joue avec le 200 numéro 6, c'est Gayil. Gayil qui est ballon. Déjà, il y a une faute. Par contre, il faut d'abord la souffler là. Image nos frises. Napton, nous avons des problèmes techniques. Et nous avons gardé.
0: Ah,
1: il faut dire que match a
0: mis. Mettre pression sur le domaine.
1: Match a mis un pressing.
0: Et faut dire que Paredes et by Bellingham ont été frappés dans le dos là.
1: Et Abita qui a dit non.
0: Pour dire, monsieur Maxou, Alfredito, n'a pas géré.
1: Oui.
0: N'a vint gérer.
1: N'a regardé ça.
0: Et en attendant, et monsieur.
1: Nous sommes parlé de celle de Paris Saint-Germain. Dit qu'on fait un bel travail. Dit toujours apprécié jouer ça, Mount Bouissa. Malgré que grand pile qui va remettre, même on devait trouver que son jeu a plus bien. Et n'a regardé. Machal, non. Bah, j'ai vu ça. M'a niveau ça. M'a pas qu'à oué. Koroué, là, m'a voulu parler de lui. Mêlé. Elle dit qu'elle a des frises. On est. Bon, définitivement, et match à lui-même qui a joué, côté que nous voyons que l'anglais ballon sorti en touche à l'avantage de l'équipe anglaise de football, et n'a pas gardé le toujours. C'est un petit pause, là, même dit pause, c'est un touche pour l'équipe d'Argentine qui a joué à couleur traditionnelle, c'est en bleu. Et le 200 numéro 3, c'est lui-même qui se touche là. On a regardé, il prend le touche là rapidement, il prend le temps, il n'est pas pressé. On a parlé de Taliafico fait là, dans le terrain, ce qui est, c'est probablement mettre Messi, ballon qui joué par les Anglais. Et c'est une faute qui fait dans le terrain là. On a regardé, et le 200 numéro 8, là, qui n'a pas là, c'est M. Anderson qui lui-même, qui se tombait là. On a regardé, il y a le match à lui-même. Anglais a décidé qu'il y a chauffé le nommé. Il y a sous ça. Mais les gars me disent, nous ne pouvons pas venir m'en mettre nous. Ou pas mon coup de coude, ma p'tapo. Ou pas mon coup de coude, ma p'tapo. Ah, match à quoi dit. C'est vraiment un match en Angleterre. Regardez. Effectivement. Oh, même vieux coup encore. Ouais, ça m'embauche. Je ne comprends pas l'agent avec mon voisin. Ou pas tout, vous coupez dans tes nègres. Bon, là, il n'y a pas de blow dans tête. Il fait plusieurs fois, et pas pour une fois le faire.
2: Pour moi, c'est comme ça, il a joué.
1: Il n'y a pas de sens, il n'y a pas de jouer au football.
2: C'est ça,
1: explique. Mais nous toujours. Ok, mais nous action, ça trouve clé. Tant que l'on va jouer à l'éviter, il faut qu'on ait un nègre. Il n'y a pas de sens. Ok, on faut sur Messi. Pas de problème, non. Mais c'est mouvement, oui. C'est mouvement, toi. Oh, mais nous toujours au football. Pas beaucoup. Ma bon mauvais coup. On va pas quitter ouais comme ça. On va quitter ouais. On va pas va pas bon non. Mais tu rien va. On va pas va bon non. Mais qu'est-ce qu'on va vivre. Malgré la défense pour la défense anglaise de football, les Anglais avec Pickford. Pickford ouvre la droite, c'est sous Stone qui est ballon. La vieille équipe lui joue sous Rice, Declan Rice qui est ballon. Il joue en retrait, il joue sous Stone ball traversée. Il joue à droite là, il est supposé jouer Gayil traversée. Il va traverser Manchester United, ballon pour aller. C'est supposé dans la position ça, c'est à Spence traversée. Belle tacle de la défense argentine de football. Les Argentins qui peuvent perdre du ballon qui joue quand même. Dégagement des Argentins. On a regardé Anglais qui prend match très au sérieux avec le numéro 6. On a dit Gayil fait la retraite sous Pickford pour le faire sous Stone. Il va pas Stone ni il faut dans le terrain. Il joue sous Declan Rice descend en pile, ballon qui joue par Pickford dit le papier avec pied gauche là, il balance boule là, il joue sous le numéro 24, c'est James perd du ballon, récupère par les Argentins. Argentins qui football ballon, le ballon là, n'a pas les deux. Et il répète encore, tombe Stone, la ballon qui rejoue, qui sortit en touche à l'avantage de l'équipe argentine de football. Les Argentins, je joue la retrait pour le numéro 5, n'a pas les deux. Et mettez. et Paredes, Paredes qui ballon, il ouvre la droite là, c'est pour jouer Romero, Romero va prendre traverser, Romero joue sous Molina, Molina perd du ballon, et c'est Bellingham qui fait ça, monsieur, je ne comprends pas, monsieur, trop, mais tout n'est pas besoin de contrôler le terrain, tout n'est pas besoin de faire mon paix, il n'a fait l'autre paix, anglais va habiter le football du, et pas le carton dans le match, ça oui, vous sentez le carton, c'est en faute des joueurs argentés sur le joueur, le joueur numéro 8, dans le palais de Anderson, en mauvaise faute, l'ira les chevilles là, l'ira les chevilles là, l'ira les chevilles là.
0: Fondi que Anderson, Elliot Anderson, c'est un meilleur joueur anglais dans la Coupe du Monde là.
1: Jusqu'à présent, n'a dit ça.
0: Et c'est pas l'un qui a fait goal et pour dire que ils sont bons joueurs, les importants pour l'équipe. Li. C'est même bagaille pour Olmo.
1: Mm-hmm.
0: Et ou pas qu'à dire Olmo pas fait goal, mais c'est une pièce, c'est pièce maîtresse équipe espagnole.
1: Ça ne va rien dire. C'est Olmo bat match.
0: C'est même bagaille pour Elliot Anderson. Ou pas pour l'empile, mais c'est une équipe qui est importante dans l'équipe anglaise là.
1: Est-ce que c'est pas on garde tout sous technicien?
0: Et monsieur, y a
1: deuxième fois dans l'histoire de l'Angleterre trouver le carré ça dans carré magique ça et lui en proposition par une petite équipe n'a pas dans filmer Kembe habita comment faire pour un ballon goal si tout les gueule Kembe l'autre mais qu'est-ce qui fait faute là non pas que on connaît non ballon qui joue par les Anglais et faute pied dans tête c'est faute lié non pas qu'après la manquer non pas par la pile pied dans tête lié n'a pas gardé. Et puis, embrassade. Chaque monde gagne, vous. Chaque monde gagne, et j'ai l'envoyé. Il y a des têtes qui rentrent dans la bouche. Ça, c'est vrai. Ça, il n'y a pas de menti. Il y a des têtes dans la bouche. Ballon qui a joué par l'équipe argentine de football. Les Paredes qui fait la retrait. Paredes qui fait la retrait. Ce qui est sur Romero. Les voyants là-dedans. Nous sommes dans le numéro 20. Nous allons mettre là. C'est mettre Alistair. À la vienne, vous regardez ça, monsieur. Viens, ma Alistair, vous mettez en pile. Les joueurs sur le gardien Martinez. Martinez joue à la droite. Ballon qui joue sur le numéro 3. C'est Taliafico. Taliafico. Bien joué, chéri. Les joueurs sur ballon. Faut plier, chéri. Faut plier pour l'Argentine. Yo Kembe Talia. Yo Kembe. Les mamans le coup de pied, mais Yo Kembe. Est-ce que Mbé se connaît, est-ce que c'est monsieur qui a acheté maillot ça pour Talia? Il a acheté vieux maillot à toute pointe là, il prend le boulot. Eh bien, ça va jouer, nous connaissons les joueurs qui ont besoin de Paul Lionel Maïsa.
0: Duel ça, c'est duel Tagliafico et James Lee.
1: Oui, sans arrêter, la poursuivre.
0: N'oubliez que tous les deux, c'est deux ailiers latéral.
1: Ailiers latéral.
0: Il
1: y en a croisé.
0: Exactement, il y a toujours croisé.
1: Vous tirez ça avec Ayo. Eh, merci. Je regarde Messi pour vous pour bien dans le boulot là. Parce que Messi qui a senti que vous avez quelque chose de bien aujourd'hui. Messi, pas les fous écoles. Ou bien la tenue de la match avec Pidu pour le faire Messi paraître. N'a pas gardé vrai, mais même temps, il n'a pas dit, regardez, il n'a pas parlé de bagaille. Ou écoute Messi, il n'a pas parlé. Il n'a pas parlé de Messi ballon. Ballon qui joue par les Anglais, c'est faute. Nous faisons faute. Nous sommes numéro 17 de l'équipe argentine de football. Libre Lando, ballon qui va jouer. C'était supposé Anderson qui était supposé monter, venir descendre là, venir gérer l'équipe. Li. Et n'a pas gardé sous ballon, c'est mal. Et c'est de préférence, Gueye fait ballon. Gueye voit il. Faute encore une fois que Abid a dit nous mettre jouer, nous pas capable de tomber comme ça. Non, pas que jouer quelqu'un toi Abid là, n'est que sous chalet oui. Depuis Abid a pas parlé, n'est que le remettre par là lui-même. N'a pas gardé même Kin, bon mon mouvement courir. Qui n'a couru derrière mon, qui n'a pas fait bagay ça.
0: Match ça très physique.
1: La physique et la bien carton rouge.
0: Il a supposé.
1: Moi, je suis d'annoncer ça. La bien carton rouge. Parce que n'est pas parlé doucement. Argentine.
0: La salut à Arsène Wenger.
1: Oui, il est là.
0: C'est qui là, captain de nous.
1: Ballon qui sont dit en touche.
0: Profité de mon coup de chapeau pour le président FIFA.
1: Oui,
0: Fanny Infantino. À la petite Brésil, papa.
1: Petit Brésil. Vous avez aimé ça. Gay Jueli, suspense. On long balle en avant. Spence, c'est sous joueur Barcelone, mais c'est gardien qui récupère. Ça va regarder trois pré-gardiens. Et gardien Raphaël. On a joué sous Taliafico. Il joue en retrait sous Gay. Et c'est des préférences. C'est dans la zone, m'a dit Gay. C'est des préférences.
0: Lisandro.
1: Lisandro, ok. Martinez, yes, Martinez. Les deux Martinez. N'a pas gardé gardien. Les ballons. Papa Lila nous-même. Dégagez ballon en avant. Ballon qui joue en avant. Mais il probablement pas le perdu parce que c'est peut-être ça le ballon de Bali. Ballon qui sont en touche. Touche à l'avantage de l'équipe argentine de football. Les Argentins, probablement avec Talia Fico. Talia Fico. Mais nous, on est bon en rouge là. Équipe, c'est anglais, oui. Je ne comprends pas ça.
0: Anglais,
1: oui. Anglais, rouge tout. Ballon qui joue en défense.
0: VIP,
1: oui. N'a pas gardé Romeo, oui. Monacobio. Ballon mal. Mauvaise passe. Est-ce qu'il y a un
0: bail VIP, même Jacques Danel.
1: Il continue de jouer. Oui, son football garçon lié. Et bah la virée. Habite la foutre là-bas, là,
0: wap, non, wap, pas regardez, pas qu'à plein d'absifler comme ça, tout, parce que.
1: Pour aller des zones. Mais qui s'est là
0: ça, pour qui ça me fait foutre ça là?
1: Qui sont tout? Même moment, le bafel là, habite la babali, il fait foutre là, lui-même encore, pour l'ouest, habite la d'accord de jeu. Ouais, on m'a dit que ça, on se l'a mis là. Colin a tapé tout le monde en paix là.
0: Non, matcha Kamil.
1: Les gens qui ont fait des
0: habits, ils ne sont pas capables.
1: Les gens qui ont fait des habits, mais ça c'est faute. Ça c'est faute, lui, il va bailler. Les gens continuent à battre à terre.
0: Non, mais c'est pas un boule là.
1: Non, non,
0: c'est pas faute.
1: Non, non, ils continuent à battre à terre.
0: Il y a battu à terre. Et puis, regardez,
1: c'est qu'il y a des gens qui lui-même. Comme si. Ça baisse, ça n'est pas ça, ma boule là. Non, non, matcha. Est-ce qu'on va discuter de ce qu'on fait là-dedans? Gomba et tout, oui. C'est ascendant, matcha, oui. Mbappé. Est-ce qu'on va
2: oui.
1: Ascendant. Mbappé ou Mbappé, mais puis. La bouillie.
0: Son match était supposé jouer avant match France-Espagne.
1: Probablement.
0: Yeah. Parce probablement. Que, et où est tension qui a monté?
1: Tension monte donc.
2: Yeah. Son question de déjà, ouais, c'est Espagne qui passe.
0: Espagne qui passe. Wazam les Zola. N'importe où.
1: Nous qui champions.
0: Wazam les Zola.
1: Nous qui
0: espoir. Il
1: y a tout le espoir là.
2: Oui, tous les deux espoir champion.
1: Oui.
0: Yeah.
1: Ouais, avec la France, nous connaissons. Vous voulez pas vouloir?
2: Il fait match là.
1: Nous avons gardé match à France. Nous étions en pile pour la France. Mais Kounia là, merci. Merci de tomber. Merci de glisser, Jésus. Merci de glisser, oui. Même j'ai avec des lits de allemand, moi je tombe. Il tombe. Les villes, mais. En rythme, boule là. Ballon qui a joué avec l'équipe de team de football là. Regardez, c'est Molina. Il est en retrait, Molina. Il fait, il retourne. Ballon en dedans là.
0: Bon jeu à Argentine perdu dans la Coupe du Monde là, monsieur.
1: Qui est ça?
0: Et ça tape joué latéral en place.
1: Il blessé.
0: Il est à Fico.
1: Je te mets-il.
0: Non, le blessé.
1: Ah, le blessé net ouais. Mais oui. Pendant ce temps, on a parlé à l'attaque. Il y a Figo, moi, même barre son mauvais nom. Mais
0: non, c'est bon.
1: Extérieur, il joue. Mais moi, je dois avoir levé. Par contre, il me dit bien, ouais. Je dois avoir levé. Et on a vu 13e minute de jeu. 13e minute de jeu. Gardien Pickford qui pousse ses joueurs argentins. Par contre, pour ça. Oh, n'est-ce pas le match à jouer. Toute l'expression. Là.
0: Vous avez des frappes, nous ne savons pas qui est si frappé à tout.
1: Libre ballon, il connaît qui est si frappé à
0: tout. Non, il ne connaît qui est.
1: Même bon, il connaît Salva.
0: Non, il ne connaît pas petit Diego Simeone, mon cher.
1: Mais
0: des
1: autres, je ne sais pas. Et
0: bon, regardez, c'est ça, même, je ne sais
1: pas. On sait que carton rouge. On sait que
0: nous avons un carton rouge.
1: Il est clair. Et ballon qui joue en défense avec les Anglais. Avec Anderson.
0: Regardez,
1: les
0: amis, on monte l'autre habit.
1: Anderson. Ah, mon cher. Le capé, oui. Ah, lui, le capé, match à la Diego, lui. Ouais, on regarde Matcha.
0: Daniel.
1: Matcha dit, oui. Matcha dit. Parle les anglais. Anglais, c'est au match de
2: terre. Toujours mes histoires.
1: Oui. Oui. Il qui ballon, il va centrer. Il qui met ballon toujours. Mais c'est quand je te fais Ronny. Ballon qui perd du rapidement. Les Argentins, ils vont récupérer. Le 200 numéro 11 de l'équipe argentine de football. Il traverse le match de terre. Il peut aller. Il peut aller. Ballon qui ouvre à droite. C'est pour Simeone. Ballon qui traverse. Mais. Quand travail de vous, c'est à mes amis, waouh!
2: Chris James!
1: Là, le fait, on désordre là! Les agents de Guinamboul là, avec Tagliafico, Fico, il fait les sous, Paredes, Paredes tourne ballonnette, Paredes tourne ballonnette, il joue les sous, Martinez, il retourne le bali, il va le Martinez encore, non, il préfère changer bon, là, sous Molina, Molina, ballon joué, sur le côté gauche, les agents de Guinamboul, il a contrôlé le ballon, c'est comme ça, moi, mes football là, où les boules habito, Paredes, il joue les sous, Macalister fait une longue balle, défoncé anglais à jouer. Et les villes frappent. Simeone vient faire coup d'épaule là. Simeone vient faire coup d'épaule là. Et Simeone, on prend un coup. Puis Simeone, on est cherché longtemps. Pour ça, pas porter quitter comme un chiffre. Il a fait un chiffre là-dessous. Ballon comme je parle des Argentins. Il y a un ballon là. Paredes. Paredes.
0: Et chance pour lui, c'est petit bec à bas souterre.
1: Ok. T'as pas l'air, Et à Roche, t'as fait. T'as Roche, t'as pris. 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Anglais, le ballon, le résultat numéro 5, n'a pas parlé de mettre. Il a joué, c'est bien. 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Il va dans bon pour nous, il a mauvais bon ballon. 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Il a regardé le dribble. Pendant qu'on parle en pile, l'allemand qui est bon. 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
1: Eh bien, ballon qui joue actuellement. Et dans le côté gauche là, Tagliafico perd du ballon. Jude prend ballon pour lui. Jude recevoir le pour lui. On a regardé le 205 de l'équipe anglaise de football. On a parlé de Stones. Stones. Il joue sous Matt Rice. Matt Rice, le 204 numéro 4. Bellingham joue pour lui. Ballon qui sort en touche. Tout à l'avantage de l'équipe anglaise de football. On a regardé Tagliafico qui a fait un bel travail. Un bel travail l'a fait là sur Roger. Il est presque éliminé Roger dans le jeu de là. Il m'a foutu Roger. Mais c'est garçon de Roger. Mais ça pourrait arriver là pour vous là encore. Pour ça pour le faire pour la Rogers. Il joue ballon. Il joue ballon. Sous son tombé, ça y a problème pas. Ballon qui joue en défense. 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Les Argentins, les Anglais qui ballon. Là, il regarde là. Mettez Stone demande ballon. Stone demande ballon. Gay va balil. 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Il tourne sous Gay. Stone demande lui. On met balil Gounia là. 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Pas James ballon. James ballon longtemps. James qui ballon. James qui ballon amène. James avance. Il va aller sur Bellingham. Bellingham, qui est là, qui est là, qui est là, qui est là, qui est là, Bellingham va souvent pour continuer. Le numéro 17, Roger. Mais c'est faute. Faute à l'avantage de l'équipe anglaise de football. C'est sur Declan Rice. Habitat, c'est touche lié. C'est garçon nouillé. Ballon qui est là, le numéro 8. Anderson a boulé ballon. Le coup, il joue Anderson. Pour qu'il s'alpèse pour la main. Anderson, je veux dire, sur Gordon. 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Aïe, Martinez pop domi. Martinez pour ballon. On a regardé le numéro 24 de l'équipe anglaise de football. C'est les mêmes qui action. Ballon, c'est James qui sort en position de latéral droite qui monte comme ailier. Ballon que actuellement, dans le pied argentin. Argentin qui ballon. On a parlé de Martinez. On a regardé le public là. Ballon qui joue en défense. Ballon de numéro 6 de l'équipe d'Argentine de football. C'est toujours Martinez. Mette Messi. Il fait la droite, fait la gauche. Mais il a avancé, il perd du ballon. Messi perd du ballon. Son mauvais perdu. Ballon qui récupère heureusement par la défense anglaise de football. En défense anglaise. Je me demande si physiquement, est-ce que Messi a pu supporter Bagaïsa? Bagaïsa pas bouger, pas pour le paix. C'est pas une chaîne garçon qui a fait là. Et n'est-ce pas mon empile? Tagliafico qui est ballon. Il doit rester moitié terrain. Il ouvre la droite. Là, il a supposé jouer.
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1: 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Belle levée. Mais s'il faut tirer de l'estomac, mais qui va rapporter rien. Anglais dégagé. Ballon en l'air. Mais s'il fait écouter Jésus. Et c'est hors-jeu.
2: Hors-jeu.
1: Il était en position de hors-jeu, pas de sortie. Et juge de ligne, signalé en position avancée de Messi. Bah qu'on est ce qui sont ouais dans match là et
2: 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Et bon c'est un match en Angleterre Argentine c'est que son match garçon va camper son jeu si nous entrer dans l'histoire équipe ça en Coupe du monde Angleterre bat Argentine plus et ils battent Argentine trois fois déjà dans le mondial ils fait un match nul après ça Argentine dégaine une fois avec la fameuse main de Dieu.
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1: 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Aïe. Il a commencé à blessé, oui. Monsieur blessé. James blessé. Le 200 numéro 17, Roger.
0: Non, monsieur Saint. 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
1: Les Saints. Ballon qui joue par les Argentins. Déviation de Messi. Messi qui ouvre la droite. Lui joue ballon à droite. Il met Messi encore. Messi qui est ballon. Lui joue sur McAllister. McAllister fait lui en retrait. Ballon qui a joué. Paredes. Marc. Paredes joue la droite. Pour probablement Simeone. Si c'est pas Simeone, c'est la Molina. Ballon qui joue sur Paredes. Paredes par Molina encore. Limandoli, il va faire Molina. Il préfère faire Martinez. Et elle préfère faire en avant, il fait ce qui est, sur Julian Alvarez, qui part ici, ballon qui sortit en touche à l'avantage de l'équipe d'Argentine de football. Les Argentins ont la balle, la balle sur le côté droit, avec le numéro 6, c'est Martinez qui ouvre pour Paredes sous Martinez qui a gardé terrain, il va l'ouvrir sous Tagliafico, il fait en retrait sous Martinez Tourneni, by Paredes. Paredes pour faire la droite sur Romero qui est ce qu'il là il fait là dedans il préfère Bali sur et mettre McAllister et c'est faute sur McAllister Abidal dit je mets Abidal ou supposé camper 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
2: Jean Simeone, La Vesi, Macherano,
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1: Nous regardons l'équipe Argentine.
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1: 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Il y a une équipe qui a un petit peu de l'estomac. Bah, on a la vache, chaque fois la couille l'estomac.
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1: Oh, bah, et le centre de Messi, Pickford, c'est faute sur Pickford, clair. Où est-ce que vous avez pas faute là? 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
0: C'est ça, nous retournons pour nous poter match football ça. Pour c'est Angleterre-Argentine. En pile tension dans le match ça. Et entraîneur à bas, en pile pression tout sous bonne touche à monsieur.
1: Nous avons constaté ça. C'est pas campé, non?
0: Il
1: a gros,
0: pas rien, les cabines là, qu'on perd du là, pour ces habits qui viennent faire tirer là. Tout n'est pas bien pression.
1: Oui, définitivement.
0: C'est ça. Et nous l'aguer.
1: Martinez qui actuellement qui ballon là et l'a joué en défense. Il fait sur le deuxième numéro 13 on parlait de Romeo. Romeo retourne avec Martinez. Martinez gagne à droite là. Il a réfléchi. Martinez pas fait rien. Il fait un long ballon en avant. C'est un coup passe il fait. C'était sur Simeone. Ballon récupéré par les Argentins. Alors le ballon sur le côté droit. Simeone qui ballon connait là. Simeone mal recevoir ballon. Ballon qui sorti en touche. Tout la l'équipe anglaise de football. Les Anglais mêlés. Yo qui ballon là. En défense. Anglais a joué avec Anderson. Anderson qui ballon. Anderson a continué. Anderson descend. Anderson toujours. Ballon, il traverse en longue balle qui probablement va jouer par le. Oh, par la défense argentine, c'est Tagliafico qui joue le ballon. Hein. La parole de 200 numéro 24 de l'équipe anglaise de football, c'est James qui est sur le ballon. Hein. Il fait en retrait. Il est sur le 200 numéro 5. La parole de Stone, il voit le bout 8 là. Il c'est Anderson. Anderson joue avec. Avec Gay, fais la retrait. N'a forcé, c'est faux ou fait, ou pousser jouer à, ou pousser, faut la colle. Les Allemands qui ballon, n'a parlé de Julian Alvarez, joue sur McAllister, il y a la retrait, la défense équipe argentine de football là, on dit pressing, c'est Jude qui fait le bout de lui, c'est Jude qui fait le pressing dans le bout de lui, et Martinez qui joue lui, sur Tagliafico, il joue sur Martinez en dedans, Martinez pousser, ballon Argentine, en Belgique. brillante. Nous conduisons football, monsieur. Le football, bidon, non. Martinez, ça voulait ballon. Bien joué. Passez ballon. Oulien Alvarez. Je joue Paredes. Paredes a traversé avec le bout de pied gauche. Nous comptons ça. Ça a un mouvement expérience qu'on fait bien. Parce que je ne vais pas mettre Messi. Mettre Messi, vite Mandel. Derrière Carrière. Libaï, Taglia Fico. Taglia, qui est soit pour elle. Taglia, pas un monde devant nous retourner. Pas un monde, Taglia. Et qui va avoir monté même Taglia. Retenu. Naviola sous Paredes. Paredes, le ballon. La prophétie. On long balle, mais trop fort, Paredes. Bah, vous, niveau football, ça, yo, c'est la pièce, je vais vous mettre. Si vous mettez la pièce, ou pas, le chasse pour le dribble, mon nom. Parce que c'est des professionnels. Yo, compte ça, y a fait. Sous, bah, espace, pape, gué, jouette. 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
1: Fabio Capello, le père. Next, ça, qui est là, grand-papa, man. Et, yo, là, toujours. Grand-papa, qui va exister. Ballon qui est avancé. N'a pas joué. Pour la sélection anglaise de football, joué par la défense d'Argentine, c'est faute de Jude Bellingham. Et Jude, hey, les fêtés, Simeone, carton, ou t'écris le pas d'ailleurs, ou shooter le pas d'ailleurs.
2: Semble habile la babaye 4 là, non?
1: Ça va être impossible. Bah quoi?
0: Non, ça va carton.
1: Regardez pour encore, pao. Salut Johnson.
0: Ça va carton.
1: Ça va carton Johnson?
0: Non.
1: Ok. Pao.
0: On va nous dire, on va pas s'appeler Zou. On va s'appeler Zou.
1: Non, même d'accord.
0: On sait Halloween, mettre là, c'est que Halloween qui a joué là.
1: Oui, même d'accord. On a gagné un coup de pied.
2: On a gagné Halloween.
1: Même Zou.
0: Oui, mais ça.
1: Mais Zé, maman. Vous savez, on a gagné un boulot là.
0: Eh, Bobzo. Fredito,
1: oui,
0: Fredito. Si t'as bien carton. Tu es supposé qu'il y a n'importe 3 cartons déjà.
2: Oh, de plus que toi. Plus que toi.
0: Des deux côtés.
2: Depuis la 5e minute, je t'ai donné plus que 3 cartons.
0: Yeah, exactement. Je pense qu'il habite là pour faire une gestion pour le match à pas dépasser.
2: Oui.
0: Je pense que
2: David Beckham, Victoria Poche. 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
1: On a regardé sous ballon là, c'est mettre Declan Rice. Et bien, il va dans la position, ça, non, de faire Real Cria.
0: Ah, next, on va en position, non, pas.
1: Non, il y a position. La centrale, vous comprenez? Mais avant ça,
2: est-ce que j'aime faire un coup fou encore après le défi de Real Madrid?
1: Je vais faire une. Et déjà, le verre, lui. Et Real, il est choisi pour l'assassiner. Après, next, fanatique Barcelone. Bah, alors, quand j'ai.
0: Ça a deux goals, monsieur. Ça a deux goals.
1: Gardons quoi, monsieur, va faire, monsieur.
0: Ça a deux goals.
1: Est-ce que c'est montré la montre que les sont qui
2: il besoin de placer dans l'équipe là.
1: Oui, les concentrer. ballon qui habite à fond pas là avec
0: Simeone. Bon c'est Thiago Almada qui t'a fait plus sens.
1: Dossard numéro
2: classique.
0: Il y a plus classique.
1: Anglais qui ballon qui là en défense avec Matt Pickford. Pickford qui ballon, la garde à droite à gauche. Pickford, la réfléchir ça le faire, il peut décider. Ballon qui traverse moitié terrain, long ballon en avant. Ballon qui va jouer par les Argentins récupéré par le centre numéro 24 la personne de James Leville trop loin deuxième anglais à Cajouen oui pas quitter le boulot non si Simeone perdit trop de temps il va prendre la main il va prendre Simeone belle technique il perdit une des deux Simeone a perdu maintenant mon Simeone qui vient d'elle c'est bon Jack Fair ça devine Simeone a mis l'équipe là dans le show ballon je vais Gordon tracé terrain Livier sous Belly Bellingham faute sous Bellingham Faut sous Bellingham, ballon cap joué là. Bellingham cap bané comme un pile chalet. Si Bellingham pas fait avec Piel, il fait avec Fosti. On va se montrer qu'il est vivant. Mais il a regardé là et.
2: Oh, mauvais foot.
1: Molina, chérie.
2: Coup de pied. Molina. Molina, même.
1: N'a pas joué 35e minute de jeu. Jude Bellingham, il nous a salué l'autre, mais nous connaissons que. et c'est motivation ça est seulement ballon qui pourrait jouer par le 200 numéro 24 de l'équipe anglaise.
2: Qui s'en pense la personne James de James fait quelques goals dans coup franc, est-ce qu'on pense c'est la... une position idéale?
1: Oh, Mathias, pas pense à la mort. Mathias qui a pris un coup de tête là, mais pas sur le coup franc direct là. Mathias qui a tout défaut, mais le compte fait quand les capables en pile, mais son bon gardien. Je suis capable de dire son bon gardien. C'est pas meilleur gardien du monde là, non pour moi-même, mais son bon gardien. Oui, l'équipe d'Argentine bénéficie en pile avec présence Martinez là, qui lui-même qui décourage en pile joueur. Les level direct, ça me déjoue là. Ou faire direct, Mathias, pas pour gol là. Il n'y a pas de bail ça, tout, non? Il n'y a pas de bail ça. Même dans le rêve, il n'y a pas de bail. Carbon en fait, c'est vrai. Mais là, Carbon a mis dormi sous lui. Jude.
2: Qui s'en descend de faire à terre? Salle de faire à terre.
1: Il n'y a pas de bail dans la carrière. Et puis, ballon qui joue, il participe, c'est Messi, oui. Messi va y avoir un exemple. Il va inviter un exemple. Il va inviter un exemple. La petite dribble, vous voyez, et si ça n'a pas de tuer. Carton. Carton, il va. S'il gagne respect, il va respect, il va gagner carton. S'il va gagner carton, il va mêler. Oh, bon, match, ça va gagner un peu le carton. De vous, il va gagner un peu le carton. Vous allez voir le carton. Ou en soi, je me dis tout ça. Il va frapper le monde. Il va frapper le monde. Il va dire, donc c'est Messi, c'est carton. Est-ce que vous comprenez pour ça, Maradona, qui carton déjà? N'a pas. Anglais, pas d'accord. Ouais, bon, même pas carton, mais pas d'accord. Carton, ça, il n'y a pas de bail. Et là, bail, habite la guerre de retirer. Il n'y a pas de retirer. Il n'y a pas de retirer. Il n'y a pas de. Il y a même ceux qui frappe Messi. Anderson qui frappe Messi. Anderson qui frappe Messi. Je ne sais pas si c'est Anderson, non? Oui, yes, c'est Anderson.
2: Et pourquoi faute là ça?
1: Et faute là, c'est le premier.
2: Mais faute là.
1: Oui,
2: mais c'est faute là.
1: Pas Anderson là, non?
2: Oui, c'est Anderson qui fait.
1: Mais Anderson, c'est 8.
2: Anderson qui fait faute là.
1: Il n'est pas touché.
2: Anderson fait faute là.
1: Oh, ok.
2: C'est un sandwich, il dit point.
1: C'est lui qui fasse. Il n'y a pas de
6: bien. Anderson qui fait faute là.
1: Il n'y a pas de bien pour que c'est Anderson qui fait faute là. Anderson en section. Mais c'est nous qui m'en bawe. Nous m'en bawe. Merci. Merci que ballon. M'appelle comme ça, monsieur. M'appelle comme ça, nous fait quoi? Voilà, nous, Anderson. Bon, moi, Anderson.
2: On guide, va jouer pour le faire.
1: Eh bien, justement, Anderson n'est pas touché. Mais le 200 numéro.
6: Anderson touché.
1: Oh, Jésus. Il a gardé Messi sous ballon. Il va le faire pas sa vidéo. Il est sous Paredes. Paredes sur la Messi. Messi encore. Messi. Il va laisser entrer. La Messi entrer. Il essaie de shooter. Ballon récupéré par les Argentins. Qui shooter un bel tir. Mais qui pas cadré.
2: Super.
1: Qui pas cadré. Il a gardé le numéro 24 qui m'a dit que ballon était frappé. Il dit ballon frappé. On a regardé encore. Est-ce qu'il frappé? Sous quoi qui est là?
2: Non. Personne ne m'a touché pour là.
1: Et bon, bah qu'on est.
2: Mais on connaît, c'est football, il faut demander quand même. Bon, si habite là-bas, il
1: est. Si Anderson n'est qu'à faire foot à l'air, il est touché.
6: Ça tape goal, monsieur.
2: Oui, il tire.
1: Ils sont là avec tirer. Ils sont là tirer et joueur haïtien. Ballon pas viré même. Ballon pas même viré.
6: Non, c'est haïtien, on va rien faire.
1: Mais ballon pas viré. Et puis si c'est pas
2: viré.
1: Ballon pas viré. Et ça, ballon fait là.
6: C'est un bel goal.
1: Ballon pas viré. Ballon a couru, c'est full fou.
6: Exactement.
1: Et ça, bel ballon. C'est sûr qu'il
6: a un bel goal. Pas d'abri un gardien là même.
1: Non, gardien madame Mahini. Il y a un gardien là même. Ballon qui joue par les Argentins en défense. Il a demandé. Et là. Et qui est-ce qui est ballon? C'est Paredes. Paredes qui est ballon. Il va le jouer là. Paredes. Il joue la gardien. Et c'est Martinez. Martinez. Ce côté de Martinez. Est-ce que Martinez a battu Martinez si? Non, le papa lui. Ni Kembel. Qui ça gagne? Qui est-ce qui a débattu avec ce ballon?
2: Non, c'est une question de tous les deux équipes qui ont été avec. J'aime bien dire là, tous les deux pas voulu pour un goal.
6: Tous les deux prudents.
2: Et ils ont mis en façon, est-ce que si tout le match a déjà dégénéré, déjà dans vos coups, bien entendu, ils ont battu au calme sans, ils ont aimé ça que fait là.
6: Yeah.
1: Ballon qui joué par les Anglais en défense. C'est Stone. Stone fait coup de tête là. Tête de Paredes. Tête de Simeone. Messi Johnny à Pieli. Même ici, pas venu de là. 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Rice fait plus loin la caille là. Niveau il en touche. Touche, nous gardons sous touche. C'est Romero sous touche là. Romero sous touche là. Romero va le quitter. Ballon qui vient de jouer par Paredes. Paredes après seul. Paredes après seul. Qu'est-ce qu'il va le faire? Sous côté là, nous avons Molina. Il préfère Molina le vrai. Molina va tourner li jouer là en défense sous Martinez. Martinez qui ballon sur côté gauche là. Martinez ça supposé une Tagliafico maintenant le continuer. C'est pas Taglia pour avancer l'équipe là. Julian Alvarez. Julian Alvarez en position d'ailier gauche. Ballon qui joue à retrait sur Molina. Molina ballon qui joue à droite. C'est le numéro 24 de l'équipe argentine de football. Le gars ballon il joue sur Messi. Messi a contrôlé les joueurs là. Ballon qui joue par les Argentins qui va l'ouvrir sur côté gauche là. Là nous jouons Tagliafico. Tagliafico fait sur Martinez. Martinez qui joue sur Julian Alvarez. Julian Alvarez qui donne milieu de terrain Kounia. Julian ouvre la droite. Là là nous jouons Tissimeone. Tissimeone Tichécho. 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Paredes qui ballon. 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Mette Messi pour cette doucement. Il y a du ballon bien. Il y a du ballon bien. Il joue sur Simeone danger. Simeone, il joue sur Molina. Molina 224. Je joue Mette Messi. Mette Messi, il y a une DA. Mette Messi, pas joue un ballon. Ballon qui est équipé par les Anglais. On a parlé de Jude Bellingham. Jude Bellingham, Kimbel. C'est faux d'habit de mettre Bali Kounia. Mais ça me dit. Kounia, vous comprenez là? Depuis le commencement Bali sur Messi, il va le simer, l'obligé.
6: Non, ça, c'est carton lié.
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1: ans. Mais si nous encore, si Abid l'a fait travailler, et pas 14 ans la baille seulement.
2: Oui, nous te dis ça.
6: Et nous te dis ça déjà.
2: Jusqu'à présent,
1: son match
2: qui a joué.
1: Comment tu m'as salué de jouer?
2: Ça va bien. Tendez bien.
1: Ballon qui joue par Lisandro. Ballon qui sorti à droite là. Sur le dossier numéro 26 de l'équipe argentine de football. La parole de Molina. Molina fait l'an de terrain. Ballon qui joue par Messi. La première marque que Messi entre dans le jeu de la plus Kounia. Messi entre dans le jeu de la plus Kounia. Ballon qui est récupéré par Keane. C'est faute sous Keane. L'équipe la même. C'était de préférence Anderson. Ballon qui va jouer là. Kounia c'est Jude Bellingham qui a essayé de menacer Negio. Mais un bon joueur boule. Romero disparaît ballon en pied, sans frapper, il retire ballon en pied, il tombe à terre, attaque en poule, Martinez qui ballon, il joue sur Martinez, Martinez ouvre la droite sur Tagliafico, il fait fête là, il fait passe à Pito, ballon qui joue par le deuxième numéro 9, on a parlé de Julian Alvarez, il joue sur Martinez, qui joue sur Maître Paredes, quand on joue par Paredes, monsieur, quand on joue par Paredes, mettre l'équipe, monsieur, quand on Paredes, mettre l'équipe là, on a regardé sur Simeone, Tichéchoa, il faut mettre un pied Simeone et touche. Alors voilà de l'équipe anglaise de football.
2: Bellingham sont perdu boule. On nous parlait des actions ratées anglaises. Bellingham sont perdu boule là. Il y a une différence qui est entre Messi et l'autre joueur. Ou pas qu'à conserver un boule, ou à jouer en 10 dans l'équipe, puis on défense pour un boule face comme ça, puis on ne va pas faire faute. On va aller dans le foot. Léo fait faute sous anglais, il n'y a pas un monde qui peut finir l'action. Pour faute anglais rejoindre devant carrière, si c'est Argentine qui joue, Argentine pour plus petit, ils ont gagné demi à zéro.
1: Tout ça, même comment tu vas dire, parce que, et pas toute équipe qui gagne Messi. On va comprendre, pas toute équipe qui gagne Messi.
2: C'est une comparaison de Messi avec les joueurs, on fait même.
1: Parce que si c'est Messi, on couvre, c'est pour Messi là, pour jouer.
2: Dans le deuxième mi-temps. Par exemple, dans le moment là, Argentin est venu pour Simar et terreur sous Anglais. Pendant que Anglais même est venu pour essayer de gagner. Parce que Argentine jusqu'à présent, il va venir pour venir jouer. Il vient pour mettre la peur des Anglais, bien entendu.
1: Et c'est tout ce qu'on fait ça. Moi, tout le monde a fait même bagarre là, comme si. Bon, c'est d'action qu'on fait là, Kimbi.
2: C'est pas Boula ou Vinjou. Il vient mettre terreur. Qui sont tactiques dans le football là?
1: Il fait équipe.
2: Oui.
1: Mais dans le deuxième mi-temps, vous voulez pas peur,
2: vous mettez le mi-temps. Dans le deuxième mi-temps, vous voulez jouer
1: boule. Pas une équipe là, la pénalité, tout le monde va voir ça, vous voulez jouer là. Faute. Il va faute.
2: Et même exemple, ça me sort du là. Pour que ça Bellingham perde son boule là comme ça là. Il va l'en perdre du boule.
1: Et c'est pas faute.
2: Bon. Si tu conserves boule là, il tape faute.
6: Il va pas aller.
2: Il va pas conserver boule là. On a parlé vous.
1: Marie-Marie-Marie-Marie-Marie. On va essayer de faire le foot.
2: Donc, Fredo, on est connu à nous quand le monde capte de nous, c'est que nous devons faire le football, l'agent doit y aller sans fanatique.
1: Oh, sans fanatique, c'est vrai, mais il faut garder l'image de tout.
2: Oui, on a dit ça, on a dit ça.
1: Mais quand on a jugé, nous pas garder l'image là. Si nous avons fait ça, fait sans fanatique, moi je ne suis pas fanatique argentine.
2: Nous connaissons.
1: Pas fanatique anglais tout.
2: Nous connaissons.
1: Ah bon, mais bon, bah, ça n'a rien de deuxième. Bon, quand il y a là, je suis capable de trouver que sous tes barres, il y a un cadre dans le balil tout. T'as vu, t'as eh ben, moi, je suis Kembe dans le football, et pourtant, je suis Kembe. Je joue football,
6: je suis Kembe. Kembe
1: est carton. Kembe est
6: carton. Kembe est carton.
2: Oui.
1: Mais pour ça, malgré ça, Kembe, regardez pour vous, regardez chaque action.
2: Gen contact, gen Kembe.
6: Gen Kembe. Bonjour, Kembe. Bonjour, Kembe, joueur. C'est carton. On va
2: quitter ou après. On va aller. Voilà. Côte à côte, nous, on a bataille, puis on boule.
6: Ça, lui-même, pas carton.
1: Nous, on
6: est
1: habillé.
6: Depuis, joueur après aller quitter ou râler, le Kembe, c'est carton.
2: C'est carton, lui.
1: Ok. N'a pas gardé le messier.
6: Et m'a pas connu pour ça, monsieur, fait foutre ça là.
1: Et mais quand ça a joué là.
6: Ou en fait, parce que c'est défenseur.
2: C'est pas les joueurs dans une zone
6: salon. Non, dans une zone salon, on va pas venir faire contre.
2: C'est ça qui fait des cartons jaunes tactiques là.
6: Yeah.
1: Ballon, m'a pas compris. Est-ce que vous avez 80 joueurs sur le terrain? Vous êtes prêts? Comment est-ce que vous êtes prêts?
6: Son match tactique qui a joué là.
1: Vous avez lâché. Vous avez dit que ma carrière individuelle.
2: Oui, c'est ça.
1: Vous avez dit
6: que ballon. Suivez même Messi qui a été Messi à jouer.
1: Il va aller loin.
6: Suivez Alvarez qui a été Alvarez à jouer.
2: Tout le monde a mal.
6: Suivez Ariken qui a été Ariken à jouer.
1: Au milieu de terrain, vous avez dit que vous avez dit. Vous avez dit que vous Télé n'importe qui a fait gol là pour eux. Ballon qui joue par Anderson. Anderson fait un long ball, un long flash. Elle est tombée.

0: Mais quand on grimpe à faire, il va le bateau. Mais même si je me dégoûte, il va être dégoûté, c'est wash-wash. Je parle le mal, mais il me dégoûte. Je dis ça, vous voulez. Wash-wash, je conduis trop boulot. Malheureusement, je vais parler les anglais, mais exactement ça, Johnson te dit. Mais Harry Kane, dès cent là, mes amis.
1: Yeah.
0: Non, pas par là, oui.
1: Yeah.
0: Pourquoi est-ce que vous voulez? Mais Harry Kane n'a pas parlé là, des autres n'a pas parlé là. Et bien, notre bois, non?
1: Pendant cette tambour là,
0: mais Harry Kane a fait coup franc. Bon, nous mêlés. Nous mêlés. Tactique là, il y a déchaîné. C'est sûr que nous prenons Harry Kane parti dans le jeu de pile, comme avant, c'est ça, vrai, moi, mais ça. Et les cinq ballons, sur le côté gauche, nous avons gardé là, et Gordon, nous avons senti absolument Gordon dans le match.
1: Argentine fait 12 fautes, Angleterre fait 7.
0: Mais,
1: ma. Pour une mi-temps.
0: Toutes fautes, ça qui doit être là.
1: Yep.
2: Bon, il va souffler tout.
0: Grand pilier de l'air. Non, mais bon. Non, mais les. Ça qui passe le match de l'angle.
1: C'est la mi-temps.
0: Oui. Ça habite la mi-temps.
1: Non, c'est la mi-temps. Match qui est en fini. Connaît fait. Je sais que c'est fini.
0: Oh, il n'y a pas de connaît.
1: Il n'y a pas de
0: connaît. Habite la campagne, lui. Il est autorisé, il est la campagne.
1: Il est droit, match fini.
0: Il est arrivé, il est fini.
2: Il est arrivé avec la campagne de match à
0: l'aide.
2: Il est
0: arrivé avec la balconnaire.
1: S'il vous plaît.
0: S'il vous plaît. Mais il n'y a pas de crime là. Sommi?
1: Eh bien. T'as le balle dans le débat si vous connaissez ou Argentine.
0: La proposition sort d'ici là. La proposition sort d'ici là.
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0: Nous l'avons avec match football ça, on dit que nous live depuis Jacksonville Radio à Caribbean Power Radio 96.5 FM série 1530 AM depuis Jacksonville Florida et refil la vini Alfredito.
1: Aïe.
0: Garçon, on connaît moi moi, on connaît moi.
1: Oui, escalamo.
0: C'est lui le poule.
1: Barbecue le dimanche.
0: Ah. Espoir.
1: Ah, j'ai une finale clé.
0: On va vous faire déjà.
1: Ah ouais, faire une d'une passe. Quand vous va gagner les amis. Hey, Pickford fait un long dégagement dans mi-temps de Grecan Argentine. Ballon qui joue par les Anglais, ballon qui joue par Gordon, ballon qui perdit rapidement les Argentins. Les Argentins c'est pas de terrain. Avancez non j'ai. Avancez, aucune n'a pour dire ça pour faire la vie retourner. Ballon qui joue par les agents, le ballon là, n'a pas parlé là de mettre Paredes, lui fait lui sous Macalister, lui fait la retrait, le numéro 26, ballon qui jouait à droite pour la justice. Mais c'est ce qu'ils ont fait là, ou pas les ballons, les paquets fous, ballon qui joue par Paredes ouvre la gauche, le jeu sous Martinez sous Alister sous Tagliafico, Fico sous Alister joue la retrait sous Paredes Veli, là, la mi-temps défense là, c'est pour le 226, ballon qui joue par les agentés, il joue pour Tichéoné, Tichéchoa, il joue sur Simeone, Simeone fait du ballon qui tourne en retrait, à joue défense argentine, les agentés bien placés, n'a pas gardé Judap tourner le coup à bride, Judap court à droite, Judap court à gauche, ballon qui tombe dans mes Martinez qui ballon, Jazavag, Martinez posé, Martinez qui ballon, il n'est pas pressé, Mathias va presser, ça va le faire avec. Mais attaquez mes amis. S'il va le jouer, il faut attaquer. Parce que mon faut jouer là. Il faut un long ballon en avant. Pour qui est-ce? Pour un attaquant argentin. Ballon récupéré par. Hey, il shooté, oui. Gardez, comptez le shooté. Roulin Alvarez, qui est assassiné. Oh! Roulin Alvarez, qui ballon encore. Les 10 000. Oui, quand on dit. Hey! Tifile, chéri. Tifile, en deux temps. Ballon qui sorti en corner. À l'avantage de l'équipe argentine de football. Coup sur coup, deux actions. C'est sûr que si on bat carré, mais Pickford est dans la chaleur.
2: Pour les deux équipes, ils ont tourné avec même formation dans la deuxième mi-temps. Et Argentine finit avec Jean-Noël Tédia. Argentine va venir faire peur encore. On a
1: les deux. Bon, si on venait pour 10 millions, on va prendre une réelle. On ne va pas chercher le cher. On va regarder Timessi.
2: Réal, va je me demander.
1: Réal, m'en est aussi. Il a besoin de brûler, il a brûlé.
0: Non, il va brûler.
1: Il a
0: besoin.
1: Il a demandé pour lui. Oh, il a changé.
0: On dit le besoin.
1: Bon, il a changé.
0: Et puis,
1: Ah, on l'aime. Ballon comme joué. On l'aime avant de se jouer. Tu me si. Il a fait le petit bout de pile là. Mais ça, tout ça, nous pas le maquel. Nous venons de voir le barbecue en vrai. Il y a le barbecue qui me refuse. Il y a le barbecue qui me paie. Si le barbecue ça fait là, je ne vais pas bouche pour me parler de barbecue. Il n'y a pas de bombe de parler. Ballon, je vais Messi. Mais Messi. Est-ce que tu as dit dommage de Messi? Que Messi qui est le deuxième mi-temps l'abdon?
0: Messi pas d'orgé?
2: Oui, non. D'orgé.
1: Hein?
2: Oui,
0: c'est d'orgé, monsieur.
2: D'orgé.
0: Je boule là quand même. Ça a étonné, oui. Ça a étonné, monsieur, je boule là.
1: Non, il n'est pas d'orgé.
2: Est-ce
1: qu'elle est
2: d'orgé?
1: Il n'est pas d'orgé, tout.
2: Oui,
1: j'ai donné
2: dans
1: le
0: bain. Oh, mais c'est pas d'orgé, non?
1: Moi, il n'est pas d'orgé, non?
0: J'ai donné dans le bain d'orgé, oui.
1: Ok, quoi d'orgé? Ballon d'orgé.
0: Oh, il n'y a pas d'orgé.
1: Non, il n'y a pas d'orgé.
0: Il n'y a pas d'orgé.
1: Les gars sont à Messi. Ils sont terrain avec Messi.
0: C'est Messi, al coup à
1: Messi. Il a pris le président, il a pris le
0: président. Non, coup à Messi.
1: Ouais, il a fait le coup. Pendant ce temps, l'anglais a fait le coup derrière Messi, il va prendre. Il voit le coup, pop, clé à papa. Il a gardé le ballon qui joue par les Anglais, en défense anglaise. Les Anglais qui ballon là avec son numéro 5. Il a parlé de Stone, belle joueur boule. Il fait un retrait sur Pickford. Pickford qui ballon, merci, petit garçon. Je te dis que la salle de la Baudouille, la salle de la pile de studio, la salle presque finie. Je dis que là c'est West Side ID, Napoli, ballon capoulé, ballon capoulé par les Argentins, récupéré par l'équipe anglaise, et Tichy Bellingham, Jude Bellingham qui joue pour le 25 de l'équipe anglaise de football, Spence, ballon qui sortit, touche à l'avantage de l'équipe anglaise de football, on dit que définitivement, deuxième mi-temps, n'est pas venu pour même bagarre là. Mounzo, ouais.
2: Bon, et j'aime dire, et Anglais et Argentins ont deviné pour te faire peur, mais Kounia a commencé à rentrer dans. commencement bon, bon j'ai rentré dans jouer football là c'est pas coup pied vinn voyer
1: mais il a pas il va retirer
2: Lisandro Lopez.
1: Est-ce que Simeone trouve que si Simeone faut calmer d'où il est pas là
2: oui oui il calme en pile bon je n'ai pas gagné même temps c'était encore pression c'était commencement
1: on a gagné le 206 de l'équipe anglaise de football n'a pas parlé de Gay Mac.
2: Oui,
1: McGay, il voit là, il va mettre dans ce mettre Keane, mais ouvre la droite, il est sous James, ballon comme là, par les Anglais, le ballon, le centre, mais il n'y a pas de sous ballon, par les récupérer, donc c'est pas c'est Roger qui fait ça là, ballon qui va jouer, Roger qui appelle l'allemand, faute sur Roger, ou prend la main, Abidla dit oui, c'est faute lié, mais oh, Abidla dit ballon joué, mes amis, oh oui, aïe! Mon cher, li bon, nous comptons, mais li pas bon tout, il a pas mal. On a pris le bâton. Belti, 1-2, double contact, mettre Messi, et puis le level. Non. Dans l'époque Messi, ça va la brater. Il y a une mauvaise passe de Messi. Ballon qui jouait par la défense anglaise de football, c'était James. Hey, Bellingham, Likembel. Kounen a demandé,
2: Kounen a demandé. Est-ce que ça va 4-1, ok?
1: Bon. Ah bon.
2: Tous les derrière centrales.
1: Est-ce qu'elle va tout nous gaspiller et trop carton jaune Jésus?
2: Non, c'est tout ce que tous les déclats.
1: Plap.
2: Ça va football.
1: Il just by vague. Est-ce qu'on joue la ville en face là? Est-ce qu'on va reparler de ce qui va venir, mon diable? Oui. Aïe. Arrête-moi, qui ça veut dire? La musique, vous êtes GM. C'est Roméo. Roméo, bel mouvement, Roméo, petit garçon. Mouvement est bel. Mais qu'est-ce que c'est Roméo pour 4 là tout? Ballon qui joue par les Anglais, n'a pas gagné Gay, McGay, quand on dit nous, c'est Monsieur Stone, Monsieur Matt Stone, n'a pas gagné Lord Stone, Gay Ballon, les joueurs pour Lord Anderson ouvrir, là, les joueurs Gordon, qu'est-ce qui va être devant Gordon qui est deux mounts souli, Gordon n'a personne dedans, Ballon qui, mais ça, mais, quand on va mettre six morts de son vin, moi, mais je l'ai menti là, il va l'avoir net, il joue avec Pickford qui ballon, Pickford joue la droite, il joue la droite, la Livingstone, Stone qui ballon, il va l'ouvrir, il joue sous James, Stone ouvre Gay, Pickford, là j'ai ballon, mais ça va, il est bras le boule, il est bras, hey, action sur mon feu, si c'est on n'est pas quitté, et pas action pour la boule, si c'est on est, c'est je roule, et pas action pour la boule, les gars, je le vole,
2: ça va t'as donné en faute pour regarder.
1: Posez la prenne. J'aime le voler, je ne sais pas.
2: Oui, parce qu'il
1: faut. Le voler.
2: Il faut appeler en tête.
1: Il prend les coups, lui-même après. Mais il vole.
2: Non, l'autre joueur n'a pas fait rien. C'est lui qui juste voit les coups. Il voit les coups pour col. L'autre joueur a dans contact.
1: Il y a un gros faute depuis avant ça. Tout le coup, il a couru avec faute. Tout le coup, il a couru avec faute déjà. Oui, quand on a si bien, vous comme si on n'est pas lâché, non, on dit toujours même genre, là, je vais parler d'Est, du ballon, sur le côté gauche, là, la suite, je Martinez, l'autre Martinez là, Martinez, je vais boule là, je joue, et Julien Alvarez, je joue à gauche, là, je vais taguer Fico, je vais jouer mettre McAllister, je ne sais pas comment ça, McAllister, je vais jouer à droite, et c'est quoi ça, non, je joue sous chef-fou, fait le bail, Messi, je fais le petit Simeone, fait le petit 3, belle retrait, mais non, de façon que les accompagnés ne pas paniquer, parce que, actuellement, Julien Alvarez n'a pas fait job libre pour moi, Julien Alvarez n'a pas de position avançante, les balles sont gaspillées, il y a flanant de carrière là, c'est Julien qui l'a fourré bien là, balle qui joue à droite, Simeone, je connais Simeone, je joue sous Paredes, je viens bloquer là. Oui, ballon ça, on va nous rater. C'est pas rien de souillé. Pas oublier, c'est joueur professionnel. C'est la pire, mais tu gagnes. Gagne au refil. T'as au refil tout. Mais qu'il y a barbecue. C'est pour Argentine battre. Argentine doit battre. Argentine doit bien jouer. Faut le battre.
2: Ou que t'as gagné un suspense barbecue.
1: Barbecue, il me sentit barbecue. Mais là, pour ça, ma boue là, barbecue va rien.
2: Pas dit oui non parce que nous commençons à arriver dans 60e minute de jeu, 65e minute, 70e minute de jeu pour aller plus de football qui va aller.
1: Et prolongation.
2: Oui.
1: Prolongation de jeu, on met debout.
2: Et puis tous les coachs parlent des matchs.
1: Oui, on met ce match. Ballon qui a joué par les Anglais, on actionne le joueur, il est level, mais quel est le pire.
2: Nous pouvons finir parler. Nous pouvons finir
1: parler. Gardons PI. Deux joueurs anglais pour Canada. Qui descend ça, monsieur?
2: Angleterre 1, Argentine 0.
1: En déconcentration. Même je voulais répéter. En déconcentration. Gardez-vous. 4 Argentins. 4 joueurs argentins.
2: Monsieur Johnson, nous parlons de gol, ça y
1: est. Mais regardez, Johnson. 4 agents. Ok, monsieur, pour ballon mal. 4 agents bien positionné. Meni, sincèrement, oui.
2: Pas qu'il gagne. Nawel Molina.
1: On n'a pas un monsieur même.
2: Il va faire idole.
1: Là, on a doublé le PI. Lui même qui est tout pour le classer, bon, j'aime avancer dans l'aise comme ça, non? Ou en face, regardez, il a classé le jeu. C'était Gordon, goal de l'équipe anglaise de football, n'a pas obligé de dire.
2: Donc, vous jouez avec l'équipe
1: Barcelona. Goal! La 55e minute de jeu. Et je suis capable de dire personnellement son goal contre le coup du jeu. Je vais jouer goal sur action.
2: Oui, parce
1: que
2: Morgan Rodgers fait premier centre là, il perd du boulot.
1: Oui, défoncé après ballon, il fait cadeau. Il
2: retourne.
1: Par contre, il est attaquant l'LVL
2: du ballon. Il centre boulot avec un seul gun.
1: Pour 4 défoncés.
0: Non, là, Molina a très pêché là.
2: Molina a pêché
1: en plus. Il va avoir un dol. On l'a soutenu dans le dol, il double. Et puis, il dit, voilà, devant. Par contre, il va avoir un dol. Mais ok, Johnson. Côté Elia. Il est pas tourné?
0: Hein?
1: Côté Elia.
0: L'Angola?
1: Oui, côté Elia.
0: Non. Là, mais pas grand monde derrière.
1: Pas grand monde derrière même, non?
0: Mais pas grand pile joueur anglais derrière. C'est-à-dire, pas de
1: spectacle. Pas de réaction. Et ballon qui a en défense.
2: Argentine a besoin de changement parce qu'il
1: y a des gens
2: qui ont un.
1: Est-ce que Makounia me fait dire que la position de Alvarez n'est pas bon?
0: Non, mais c'est pas faute.
1: Vous pensez que la position n'est pas bon?
2: Oh, pillage.
1: Même bien, c'est Alvarez qui m'a l'osan.
0: Non, attendez. Pas garder attaquant. Garder faux défenseur à faire.
2: Contre-attaque là, bon.
0: Parce
2: action finie.
0: Mais défenseur à l'amboule.
2: Oui.
0: Défenseur à l'amboule. Exactement.
2: Mais plutôt action finie. Action finie ou junior connaît. C'est qu'on toujours gagne au vote offensif.
0: Exactement.
1: Ballon capturé par l'équipe d'Argentine de football. Messi Mano Tibout. Remettre bien encore. Devoir le bon Tibout. Et descendre le fait. Et descendre le danger. Hey! Bon, match a commencé.
2: Alors, tout n'est sur l'action qui s'est passée tout à l'heure. Qui j'en qui ne verra tes occasions ça même.
1: Et je vais amener l'aller. Des fois, c'est grave, elle l'amène dans l'île, il nous prend aller.
2: Okay.
1: Il va pas le doigt pour le cramper. On va trouver qui nous marche pour 5 points.
2: Oui.
1: Et pour ça, vous allez en aller, on va pas cramper, on continue. Et merci, il a doublé le Zouli. Et ballon qui jouait sous Paredes, qui traversait là, pour Martinez, il va dire Paredes, mes amis, nous besoin de notre monde, belle équipe. Paredes, toi là. Avec l'équipe argentine de football, les Argentins qui ballon, ils prennent le ballon, ils ont fait le ballon, même pas si Haïti te comprend comme ça seulement. Ou c'est comme ça, on paquet de trip vide.
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1: Gardez cri, pas le gay. 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La 58e minute de jeu. Et ballon qui joue par Pickford. Pickford a fait gagote. Jésus et Nehi. Mehi. Ballon qui joue. Et si Messi qui ballon. Il va l'entrer. La. Aïe! Il va jouer. Ouais, tu vous dis dans le Valia? Il fait qu'on nous met par les pieds. Ballon qui joue, par McAllister, McAllister, ballon qui perdu. Regardez, oh oh, Aikin, Aikin dans mi temps défense là, comme libéro. Aikin en position de libéro. Aikin en position de libéro. Il perd du ballon en tant que libéro. Ballon qui va jouer les ajoutés. Depuis après goal là, arrête de mettre Kazen là. Arrête de mettre Kazen là, Kayo. Arrête de mettre Kazen là, Kayo. Arrête de mettre Kazen là, Ballon qui va pas parler des. Il sous mon gauche là. Arrête de jouer match en même. Tagliafico, sous parler des. Parler sa droite. Il joue sous Molina. Molina, lui ouvre la droite. Sous Tiché Foua. Simeone. Simeone lève le carré. Arrête de paniquer. Tagliafico, il va le lever le corps. En retrait, il fait là. Ballon qui joue, eh, Romero, Romero, le total du mauvais garde, m'a c'est Romero, non, sur l'autre monde. Enzo, c'est monsieur Enzo, Enzo, les jeux sous Molina, Molina, arrêtez la
0: zone. Gagote.
1: Là, c'est Martinez.
0: Molina Gagote.
2: Assassin.
1: Allez, vous, le
0: eh, tu Gagote, tu m'embauches.
1: Tu m'embauches. C'est ça le nom, négre. Molina, m'a gagné, non, il n'y a pas de problème, remettez-le. Il n'y a pas de choix. Paredes, Paredes, pas de ville. Paredes, il y a un autre. Enzo, Enzo, mes amis, quand il va loin, Enzo, il voit dans le cimetière, il voit dans le cimetière, il voit dans le cimetière, il voit dans le cimetière, il voit dans le cimetière, il voit dans le 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ballon, ballon qui joue là, n'a pas gardé, comment? Moi, je l'ai dit, ici, même non.
0: Qui non, Fernandez?
1: 24, oui. Oh, Fernandez?
2: Enzo Fernandez.
0: Enzo Fernandez.
1: Ah, Enzo Fernandez, ok.
2: Yeah. Enzo Fernandez.
1: Mais il est beaucoup de Fernandez, ma gomme. Non, j'ai même. Regardez, quand nous descendons dans l'équipe de football,
0: on n'a pas un joueur qui a fait ça pour ne pas contrôler des.
1: Il
0: faut contrôler des.
1: Par contre, on est capable de.
0: Il faut contrôler des. Comme défenseur.
2: C'est ça que trompe vigilance en Molina. Parce que Molina, c'est pas un monde pour t'avoir centré boulevé.
0: Depuis que je joue après le centré, il faut contrôler des.
1: Obligé.
0: C'est le premier réflexe.
1: Obligé.
0: Ou en mode comme défenseur.
1: Et pour Green jouer, on Green jouer.
0: Et c'est ça que fait défenseur, même si parfois, ou un nègre là, même le pas un défense, pas un joueur d'elle. Yo bo et boulal vous le connaît.
2: Oui, réflexe.
0: 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Il pas ouais.
1: Merci que ballon.
0: Ça fait moi l'émission Gagote.
1: Merci.
2: Merci.
0: Merci bon boucher.
1: 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Il fait une deux mais c'est pas Barcelone Jerry. 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Ballon qui joue par l'équipe Argentine. N'a parlé de McAllister. McAllister t'as aimé tomber. McAllister t'as aimé tomber. Aïe, ballon du papa Aïdes. Oh, Aïdes, quand venez-vous là ou Aïdes ou pas même poste? Comment? Arrête de jouer au football comme ça? Depuis qu'il a ajouté des Colombiens, ça. Qui m'a dit que Colombien n'a pas gardé là? Passez ballon, passez ballon, passez ballon, passez ballon, tiens son. Et n'a pas parlé, ouais. Bon, mon cher, n'a pas dit mon cher, c'est Molina, Molina, Libali sous McAllister. Moi, maintenant, ça pile, McAllister.
2: Mais
1: bon, mon cher, qui ballon, Gounia? Le 226, c'est monsieur bon, mon cher, n'a pas changé non. Les ajoutés qui ballon, n'a pas joué Paredes, Paredes, tout sous Martinez, ballon perdu. Par Julian Alvarez, dégagement de l'équipe anglaise de football. Ça, c'est clair, le team là. Est-ce qu'il y a tout comme en défense? Je ne sais pas comment il y a. Il va attaquer, non? Il va tout descendre. Harry Dea. Mais 11 anglais en bas, Jésus. Mais 11 anglais en bas. Il y a raison. Mais il y avait ses voiles dans Messi. Mais ballon, Messi, petit ballon. Ballon qui joue par l'équipe argentine de football. Il y a campé. Vous savez? Pourquoi qui bouge pas vu là? Piquez mon chat vu là, le calon est devant. On va perdre le ballon facile. Bon, je vais perdre le temps à parler des actions anglaises qu'on y a.
0: Non, t'as l'air à son action consacrée à Gol là.
1: Oui, mais il faut le ballon. Il faut le ballon.
0: Pas de bien jouer.
1: Non, il faut le ballon. Et ballon va
0: mieux. Regardez, action t'as l'air à battre Gol sous lui même.
2: Non, mais c'est à chanter.
1: On m'a dit qu'on est devant le ballon. Là, on n'a pas de ballon même, non? Ouais, regardez. Il fait plus de retirer ballon depuis Argentin que pour jouer. Ballon qui joue par les Anglais, il n'y a pas de Simeone, il n'y a pas de Simeone pour là. L'idée est de l'idée est de
0: non, touche-lui, il n'y a pas de gagner.
2: Il n'y a pas de gagner.
0: Touche pas de gagner.
1: Qui est-ce qu'il refait?
2: Habite la main, il y a besoin de changement qu'il fait.
0: Habite là-bas, il y a problème.
1: Mais ça tout.
0: Touche pas de gagner.
1: Il y a de la copine.
0: Non. Habite là-bas, il doit faire ça.
1: Il doit.
0: Non, il était supposé faire là avant touche la fête.
1: Non, il y a déjà arrivé, oui.
0: Il y a des changements. Paredes gagne. Pour moi-même.
2: Pourtant, je pense que techniquement, Makalis est
1: plus bon.
0: Techniquement, mais est-ce que M. Gagne vision?
1: Okay.
0: Est-ce que M. Gagne vision Paredes? Bon, en fait, c'est. Bon, en fait, c'est comment elle a fait?
2: Oui, non, c'est ça.
1: Martinez, qui ballon. Martinez, le côté gauche. Voilà. Il fait la retraite voilà. Pour le 224 de l'équipe argentine de football. Mette Messi. Mette Messi, c'est élevé. Ballon qui contre. Il fait son retrait. Mais là, par EPI, on a regardé Declan Rice. Declan Rice dégagé. Et ballon qui sorti en touche au 5,50 m. On a regardé Anglais pour optimiser les ballons. Même dans le rêve, il va recharger ballon ça. On a regardé l'action encore. Mais c'est le café de l'Angan.
0: Hein?
1: Le café de l'Angan.
2: Non.
1: Oh non, il dit, c'est côté droit. Il doit exandrer, il doit exandrer. Ouais, il va regarder dans l'air, moi, comme si il est wakan. Il va wakan même. Il va être dans la position pour le wakan. Ballon qui joué par James. De préférence, c'est Stone. Stone joue à Pickford. Pickford va le dégager. Pile ou la caille. Ballon qui joué sur les Anglais avec Bellingham. Ballon qui retourne en défense. Ballon récupéré par Mehi. Aïe, bien joué, chéri. Il joue là. Ballon sous Bellingham. Bellingham qui joue avec. Anglaise là, il connaît là, on a regardé, avant cette équipe là, le milieu de terrain avant ça, le milieu de terrain avant ça, il ouvre la droite, on a regardé là, ça l'a fait, il prend Titan, gardons espace, gardons espace dans nos équipes, gardons espace, si Martinez là, gagne ballon, Martinez mêlé,
2: si il va bon tout, si il va bon,
1: ballon dégagement pas bon, pas une faute, non, il n'est pas frappé,
2: ouais,
1: là, pas bon, faut frapper, là, pas comment faire, puis on vole en l'air, mais, aïe, Harry, reste shooté, regardez, on bouffe le ballon vert.
2: Oui,
1: mais c'est parce que
2: c'est lui contrer, oui.
1: Ah, ballon vient.
2: Oui, lui contrer, effet à fait.
0: Et qui m'a le bail là?
1: Est-ce que c'est un robot, mes amis?
0: Mes amis, ballon remote.
1: Où est-ce que ça va?
0: Mais c'est la première fois que moi ballon
1: fait ça. Ballon, mes amis?
2: Bon, c'est quoi? Change de direction. Il est fait là, il tout.
1: Ballon remote.
0: Mais c'est.
1: Mais ça m'a malon mon remote. Libon, mais ça m'a ou bon, si je suis enfermé, vous n'avez pas dit tout à Jésus. Vous n'avez pas dit tout à. Et pas dit
0: ça,
1: vous
0: faites mal. Tout ça, c'est pas shooté.
1: Il pas shooté. Et bonjour, il pas shooté dans l'enfermé. Et puis, aïe, t'as demandé de gagner mon goal dans l'enfermé.
0: Aïe, maman, bon, Baptiste, tout à
1: tout le
0: clou et ta faille, non,
1: bien sérieux, non, enfermé.
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2: Denis Beckham, t'es fait ça en 1994.
1: Tout le temps.
0: Tout le temps.
1: Yo, sans respect.
2: Bon, est-ce que ta femme va te traîner pour un goal dans l'enfermé?
0: Mais oui, c'est vrai.
1: Il va prendre la goal. Ballon comme je parlais, le balais et argentin de football, l'équipe argentine, les pousser dans la carrière, Tagliafico, ça c'est Tagliafico qui a fait dans le bord de là.
2: Je vais montrer Zanetti là pour vous rappeler.
1: Mais Tagliafico dans le bord de là, oui, Tagliafico dans le bord de là.
2: Super goal en 98.
0: Oui, c'est vrai.
1: T'as regardé le numéro 3 qui disait même, hé, bah aimé, bah le courrier c'est même, est-ce qu'il va prendre même? Le courrier premier, le courrier fouet d'aide, le magon brisa.
0: Bah bah aimé.
1: Il est bah aimé, Messi va m'en dire. Mettre Messi, être Messi en danger. Il va lever la carrière là. Et là, il travaille pour Pickford. Pickford travaille pour ballon qui joue par les Anglais. Et le buteur, Gordon, Pino et Lacaille. Récupéré par le numéro 26 de l'équipe argentine de football. Les Argentins qui ballon. Et à qui est ce jeu là? Il y a un jeu ballon. Le jeu là pas. Mettre Messi. Mettre Messi, lever la carrière. Et goal. Oui, grand travail Pickford.
2: Waouh!
1: Grand travail Pickford. Faute pour l'équipe anglaise de football. Grand travail Pickford.
2: Ça, c'est un save.
1: Grand travail Pickford. Avant que vous ayez gol là, regardez, il a retiré gol là, tout.
2: Alors, Pickford, c'est lui qui est mieux placé pour rappeler Abid là pour la louer de l'eau.
0: Il s'est mandé de l'eau.
2: Oui.
1: Mais Charles,
0: c'est mon problème.
2: Chaque fois, il vient de foncer, il m'a demandé
0: de l'eau.
2: C'est chaque après chaque
0: semaine, il m'a demandé de l'eau. Chaque fois, il s'est fini, regardez, ouais.
1: Mais lui, il dit, on ne peut pas faire ça. On ne peut pas lui. On a un petit peu de rapide, même si c'est deux minutes, on a un petit HCM là.

0: temps non pas ouais. 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

0: C'est ça, nous retournons dans le match football ça qui arrive possible grâce à Sol 6 Realty 904-886-3100 pour même qui besoin acheter vent ou bien louer caille ou même tout qui a un problème rein, qui a un problème tension. 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Alfred Zito, Daniel, il y a un changement qui fait du côté de l'Angleterre.
1: Oui, oui, il y a un changement qui fait du côté de l'Angleterre. Nous avons buteur, c'est Gordon qui quitte le match. Et puis, il y a un Ezri Konsa, qui est un défenseur central. Ça veut dire que.
0: Ça met les clés.
1: Angleterre met les clés.
2: Il a décidé de Konsa pour le match. Ah, il y a un changement qui est là.
0: Et il y a des pôles qui
2: rentrent. Il y a des pôles montés.
1: Oui, des pôles montés.
0: Il y a Montiel qui rentre.
2: Oui, il y a plusieurs changements offensifs. Nous connaissons des pôles vraiment plus offensifs. Que...
1: Oui, des pôles montés dans la place.
2: C'est ça, dépend de ce qu'il a fait comme changement. Hein. Premier changement, c'est des pôles de lui.
0: Et Montiel qui est monté dans la place Molina.
2: Oui.
0: Bamboche.
2: Effectivement, il était Bamboche.
1: Tu as prouvé que Michel est Bamboche. Tout le monde voit Michel est Bamboche.
2: Vous savez que raison parce que si on change les mêmes moments, vous voyez, on va faire un football professionnel là. Quoi t'as besoin de dire?
1: C'est ça, Deschamps devait faire un match hier avec Luka Dean.
2: Oui.
1: Il devait faire ça rapide. Faire
2: le pays salver.
1: Ça.
2: Mais les gars devaient une frette pour diable.
1: Oui.
2: Les gars devaient frette. Et ballon qui a joué par l'équipe argentine de football là, avec Léo. Léo qui fait pour le 200 numéro 4. Le centre, les Argentins, mes amis, wow! Argentine, nous avons match à dans bon, chéri. Nous avons match à oui, parce que Anglais a fait mes jouets là. Anglais a fait mes jouets là. Il a pas joué au football là. Ballon qui a joué, habitat dit, prends son monsieur.
1: Nous allons mettre dans le jouet là tout, qui c'est, il y a un autre changement, qui c'est Lisandro Martinez qui a gagné un carton jaune sur lui, il a remplacé par Nicolas Otamendi.
2: Otamendi entre dans le jouet là.
1: Il a demandé pour lui depuis longtemps.
0: Yeah,
2: eh bien, Montiel. Ballon qui joue dans la défense de l'équipe argentine. Il y a pilonné l'équipe.
0: Anglais, on dit qu'on met point boule là, on met monter point goal là déjà.
2: Quand on trave, messieurs.
1: J'aime pour ça faire pas goal.
2: Big Fort, même quand je le retire, ballon de l'équipe, il est négatif. On a regardé le coup de
1: tête.
2: Mais c'est l'action goal. Qui m'a l'action?
0: T'as deux goals.
2: Oui, on va mettre un point.
0: Gardien.
2: On va mettre un petit ballon.
0: Je n'ai pas.
2: 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Ballon, on a dit, l'équipe argentine a pilonné là. La pilonné, ça, j'étais qu'à jouer, oui. J'étais qu'à jouer. Bon, mais c'est même.
0: Non, Angleterre va te camper comme ça. 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
2: On t'a dit quoi?
0: Anglais t'as été campé comme ça, voilà.
2: Voilà, il vient en attaque défense. Ah bon? Trois coups de tête. Est-ce que fait la gueule dans la liste, monsieur? Ah, liste, monsieur, vous allez faire exprès de la gueule ballon? Gardez vous est-ce que réaction? Monsieur la gueule ballon, même oui. 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
0: c'est son bon provocateur.
2: Ça le même, oui. Magali s'est posé sur mal, Magali s'est couru.
0: Non, mais n'est-ce que ça reconnaît, monsieur tout? Pas oublier que vous avez joué en Angleterre ensemble. Oui, oui, oui. Yeah.
2: Et même Simon, Pickford, McAllister, vous avez dit même que vous avez joué dans Benfica.
0: Non.
1: Vous avez dit dans Benfica.
0: Non, vous avez dit pas dans Benfica, encore le quitté.
2: Qui m'a dit?
0: Mon gars, c'est fini. Nous avons retourné en Argentine.
1: En Argentine, oui.
2: Yeah. Ah, ok.
0: Yeah.
2: Eh bien, dernier coup du monde, vous avez dit alors?
0: Oui.
1: Oui.
2: Eh bien, le gars, il n'y a pas Messi. Messi qui fait le président de Monsef.
0: Next, on a sélection toujours.
2: Des pôles.
0: 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Et même génération Di Maria.
2: Il est déjà.
1: Songez, Argentine fait 9 goals dans le mondial, ça, après 75e minute de jeu.
0: Information.
2: 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Les ouvrir pour le numéro 24. 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
2: Bon, la gente, c'est la vie. Je ne sais pas si je suis comme ça. 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
1: ne
2: sais pas si je suis
0: comme ça. Je ne sais pas si je suis comme ça. Je ne sais pas
1: si je suis comme ça.
0: Si vous l'avez fait, c'est VAR qui t'a décidé, laisse ça sur l'autre bagaille. Yeah, exactement. Pas oublier que, en pile fois, il y a action ça fait déjà dans le match.
1: Oui.
0: Pas gagné en jeu, mais les juges de ligne, il pas gagné, ok, ou quitter le passé. Mais si toutefois tu as gagné un goal, c'est VAR qui t'a pas décidé.
2: Mais voilà, regardez.
0: Exactement.
2: Même si vous avez dit, voilà, il y a
0: un bon. Bon, oui.
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0: Nico Gonzalez.
2: Nico, ballon qui joue, Kounia là, la défense, avec Messi qui passe sous bord droite là. Il a poussé Messi, habite à Bavaré, ballon, il a poussé Messi, mes amis. Le numéro 17, il y a allé. Nous avons gardé Harry, 2 contre 2, 3 contre 2. 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la droite, soumettre Messi, il n'y a pas que yo excentré Messi net à droite, Messi va lever.
0: Pourquoi c'est yo? 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Côté pour le jouer. C'est le cap libre. Non, mais c'est vrai. C'est libre. Même là, tout ça. Là, il n'y a pas qu'à coacher Messi.
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2: 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Harry Kin, pour une fois, il a comme avancé. Il a gardé Mettre là. Magalister, il a poussé le ballon à gauche. Là, c'est sous Nico. Est-ce que c'est Nico Gonzalez qui va loin? Ballon traversé. Il a ouvert la droite. Là, nous avons supposé joindre le 200 numéro 4. Les dépôles qui va loin. Dépôles fell. Il va lever la carrière. Il va aller, il va faire un missile, il ne va pas faire faute. Ou même quoi, il va faire faute. Il va faire faute, il va faire faute. Il va faire faute. Là, si on fait rien, il va faire faute. Mais ça peut jouer. Mais, qui bon? 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On va essayer de lever dans la position.
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2: 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Il est avec 30 minutes couché à terre. Il a joué 30 minutes sous l'air. 30 minutes à picoute.
0: Oui, d'accord.
2: On va rien ici, on va prendre 2 minutes.
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2: 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Ça est beaucoup de temps, peut-être seulement. Et beaucoup de temps seulement vous dites les quoi vous faites. 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
0: ne pas comprendre pourquoi ça va pas commencer avec monsieur Bot.
2: 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Car c'est des changements.
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2: mêmes
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0: Ben c'est clou là mettez.
2: Oui. 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
2: 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Je vais faire un agent de vidéo. Je vais faire un peu, non? Et ballon qui joue par d'épaule, les voyants dans le terrain, les jeunes. 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
0: non,
2: c'est
0: Simeone, sauté
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2: 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Lille Ville, le ballon. C'est le 2 à 24, on a parlé de Fernandez. Fernandez qui a essayé. Mais il y a un agent qui va jouer comme saisi. J'ai ajouté qu'on joue.
0: Non, il y a comme mon carrière. 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
1: fait le même. 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
2: le même. 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
2: 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Non, Messi. 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Mais de vous lever dans le pic, il faut qu'on le quitte le passé, qu'il faut qu'on le saisir. C'est un bon gars qui est dans la compétition. 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
1: Oui.
2: 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Ballon cap joué par l'équipe d'Argentine de football. Les Argentines qui ballon, ils ouvrent la droite, ils ouvrent la droite. Là, là, c'est pour Nico Gonzalez, Nico qui ballon, il fait la retrait. Là, il joue sur le tour de 24, Fernandez pas laissé. Il a dit un shooté, n'est-ce pas? 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Un ballon qui sort de 30 mètres, il est physique. Quatre touches Fernandez, bien joué, chéri, bien joué. Bel coup de gauche,
1: oui. Elles ont tiré enveloppé.
2: Bel coup de gauche. 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Elle va le tomber. Puis faut pas brancher sa veine. Elle va le tomber. Elle va le tomber. Elle va tomber. 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Léo Messi. Il va laisser Vélandon. Messi va aller pour Aizao. 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
1: Méli.
2: Ça te dit où?
1: Méli.
2: Égol.
1: Méli.
2: Égol.
1: Johnson.
2: Égol.
1: Johnson.
2: Fernandez.
1: Johnson.
2: Égol. Fernandez. Mais dis-le au goal. Fernandez. 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Ou après goal. Ou râle back. Ou après goal.
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2: Est-ce que m'a dit c'est shoot seulement qu'a shooté?
0: Shooté
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0: Oui.
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2: 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Pickford qui font héros. Pickford qui a pas pour tout le monde pour s'arrêter dans le poteau. Pickford pas dans le mi-temps. Gardez vers Pickford. Pickford pas dans le mi-temps.
0: Il pas dans le mi-temps, Alfredo.
2: Non, il pas dans le
0: mi-temps. 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
2: deux belles shoots, il fait.
0: Oui,
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2: Il y a un Colombien.
0: Il y a un gola. 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
0: 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En tout cas, nous gardons nous, équipe anglaise, toujours derrière, toujours. Les toujours derrière, toujours. Parce que saleté météo, c'est derrière, toujours été. 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Mais, regardez, Jazz, c'est pas beau sale, il est beau sale. C'est un bel joueur boule, c'est un bel joueur boule. La balle de Fernandez, il manque mourir. Il y a la prendre Pickford, il y a la prendre Pickford. 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Une si et l'autre. Il y a tellement pas de place sous terre, il a frappé l'autre. Je ne compte, George. Depuis dans 69e minute de jeu, n'a joué défense. Ça, 79.
2: On est sans moment
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0: Bellingham. Bellingham en retard. Bien. 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Et Emilio, ils sont pas dans la carrière. 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Deux fois, il a été shooté.
2: Jésus de Nazareth.
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0: attendions tout.
1: Non, monsieur, dans Chelsea.
0: Chelsea?
1: Yeah. Monsieur, c'est un gros recrue et Chelsea après Coupe du Monde 2022. 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
0: So, l'équipe anglaise qui est complètement désorganisée. Et
1: faut dire que le rythme match a vraiment cassé là.
0: Et c'est ça,
1: vous parlez de l'autre match. C'est ça que vous avez besoin de faire. Parce que l'Argentine dépend le dessus. Mais voilà.
0: Ouais,
1: oublié que s'il y a la prolongation.
2: Il y a le numéro 9. Il y a de mettre Saka ou bien Eze.
0: Saka, c'est qui place là? Moi, je vais monter.
2: Oui.
1: Non, et plus, je pense que c'est
0: Eze. Numéro 9 va le monter.
1: Vous pouvez quitter.
0: Mais Saka, c'est vraiment jouer boule. Il marche boule dans les liens.
1: Non, il va faire changement non parce que
0: c'est
1: non parce que c'est pas ça débouter était sous terrain au boss faut faire 1 minute dehors avant
2: mon travail
1: faut faire 1 minute dehors
0: faut négocier décision bagaille.
1: Yeah.
0: Et yo bay 9 minutes est-ce 9 minutes ça suffit pour Argentine
1: ou bien pour Angleterre?
0: Non mais si on va nous merci bien joué Jude Bellingham une réaction Jude dans match. Il y a une réaction. Il y a un de rien. Il faut le passer dans votre petit bébé.
2: On ne peut pas de perdre une boule facile comme ça.
0: Il dit qu'à sauver.
2: Ou faire faute sur vous.
0: Et bien, tu mets le dehors.
1: Mais son jeu qui est techniquement limité.
0: Il fait le sorti d'hier.
1: Non, techniquement, c'est limité. On joue qui bon techniquement. Là, il faut faire faute.
0: Oui.
2: Argentine.
0: Derrière pour toi. Magali, c'est bon
2: qui
0: est bon.
2: Poto qui sauve. Oui, Poto qui sauve. Poto qui sauve.
0: Mes amis. Mais si attaqué. Mais cartouche. Mais ménager. Argentine finit. Argentine finit. Et go.
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0: déposer un boule sur
1: le terrain.
2: Martinez. Nous avons des joueurs anglais qui font des zones dans le match. Ils font des zones. Ils tacent les ballons. Puis ils les dérangent. Ils tout baillent vague.
0: Ils ont quitté Martinez pour call. Est-ce qu'il y a un clair qui vient jouer boule?
1: Ah, mais ça, m'a dit, pendant ce temps, on monte un paquet d'attaquants. C'est ça, m'a dit, là. On ne peut pas monter tout défenseur ça. Et puis pour ça, a fait comme erreur.
2: Qui défense va se retirer? C'est le numéro 5 qui fait que Boudia retire encore.
1: Non. Il dit numéro 5 là, mon cher. Il n'est pas retiré.
0: Il va retirer.
1: Il va retirer. Non. Ce n'est pas un changement que tu as fait.
2: Il n'a pas quitté le changer.
1: Non, il n'a pas changé le tout. Parce que les points sont sous terrain, il est obligé de retirer.
2: Non, sous côté terrain, il aura le numéro mis pour changer lui.
0: Non, il va changer.
1: Il va changer.
2: Non,
1: il va
2: donner le numéro 1.
1: C'est sous boule là.
0: Oui, il est tourné, il est entré dans
2: le match. Vous connaissez, c'est le numéro 5 qui va changer encore. Oui. Ça fait que Boudia, oui. Elle est là pour tirer, oui.
1: Aïe.
2: Elle avait le numéro 9 dans Plastique.
0: Vous avez le numéro 9 là dans terrain déjà, c'est Kendi qui joue avec le numéro 9.
1: C'est Kendi qui joue avec le numéro 9, oui.
0: Oui.
2: Oui, oui, oui.
1: Alvredito.
2: Et ça me dit,
0: ouais. Non, il va pas faire changement. C'est Madé, on t'a demandé, mais qui est mon bureau, équipe là, Yota.
1: Nous t'es dit, Yota supposé monter Zaka.
0: Zaka ou bien.
2: 9 minutes là.
1: Neuf minutes là, voilà.
2: 9 minutes là, oui. C'est 9 et 9 dans Black.
0: Yon 9 a toujours couvert yon 9. C'est pas le problème.
2: Non, déchaîné, oui, 9 minutes dans Black pour 9, oui.
1: Exactement.
2: Bon, déchaînement, 9 mois numéro 9 là, mes amis.
1: Oh, ça passe des pôles là. On va faire le bon carton. Pas le bon vieux carton stupide, ça, là, mon cher.
2: Il est bon boulot, oui. Et les gens ont fait vas-y.
1: Non, on fait les passer, mais carton, ça a pris vos deux finales là.
2: Et qu'on est à monter ça quand?
0: On a besoin de faire action pour empêcher.
1: Pour empêcher, pour goal, ou obligé, ou limiter, ou pour carton rouge. Vous comprenez?
2: Regardez.
1: Bon, on est là. Pickford pour le jouer, on est là. Pickford, pas un cramp qu'on y a.
0: Il va gagner cramp. Il va gagner water break.
1: Bon, Zam Lezou?
2: Carrément.
1: Ou jouer avec une équipe qui a des individualités là-dedans, qui collectivement.
2: Il y a des Anglais qui décident de piloter le match. Il y a fait effort. Ballon qui va nous traverser. Il y a un peu de 4 ans dans la carrière. Sauf Messi pas dans la carrière. Il y a tout le monde dans. Messi a fait un coup lui-même. Il a fait un vieux coup.
1: Mais il n'y a pas de coup encore. Si j'ai Messi longtemps.
2: Comment ça l'a fait, bon Dieu?
1: Il n'y a pas de coup.
2: Des balles pour carton. Et mauvais carton. Tu as entendu le mauvais carton, je devais laisser ça.
1: C'est mis pour l'autre carte on a
2: fait.
1: Bah, si vous retirez Stone, ça veut dire là, vous besoin. Ouais, là. Ah, ça veut dire changement, un paquet de changement, mon fou.
2: Pour faire équipe là.
1: Monsieur Monté, Aurélie, Monsieur Monté, Don Burn, Monsieur Monté, qui est ça même
0: encore? Esri, comme ça.
1: Contre ça, Monsieur Monté, un paquet de défenseurs pendant 7 ans, match à la 70e minute de jeu.
2: Je crase équipe là, mais lui fait équipe là,
1: son nom.
2: Lui vient en Angleterre,
1: tu t'as copié. En attendant.
2: Y'a tout évoqué, lui. Y'a tout évoqué. M'a pas copié là, quoi.
0: C'est 1-0 ou pas 2-0.
1: Ou 1-0 ou pas 2-0.
0: J'aime chercher 1-0. Non,
1: non, il est juste 1-0 et puis il est satisfait. C'est là pour le
2: moment. Mais 1-0, ou tu as joué le match normal.
0: Ou tu as joué le match.
2: Joue à l'équipe là. Joue à l'équipe là. Ou tu as joué avec le jeu. Les gars play habit là.
1: On a les bas, en bas, en bas, en bas.
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0: Bing bang.
2: Ballon qui va laisser Rashford, il va mettre ça là, retourner, récupérer par Depaul du ballon. Je suis Messi va faire ça, Messi Casso, Aurélie, ballon qui joue, récupérer par Julian Alvarez, les anglais qui ballon. Et ça, Bakwa, mais c'est qui le ballon carrément? Mais les gars courent ça non? Mais si que le ballon carré moi vieux Bailey. Les la courte lui ou pas que le ballon, pas jamais voulu les gars faire ça. Mais que le ballon carré moi.
0: Bon, c'est Messi, nous connaissons Messi.
2: Ou pas il a fait ça?
0: C'est Messi.
2: Mais que le ballon alors que va souffler faute ou que le ballon. On a dit non? Nazario? Nazario? Mayen dit des fois.
0: Son seul Ronaldo, il
2: gagne. Son seul Ronaldo. En tout cas, son seul Ronaldo pour 5 ballons d'or. Son seul Ronaldo pour 5 ballons d'or. Baconnet, répétez-le pour moi. On a répété le pire. Son seul Ronaldo pour 5 ballons d'or. Et puis, boule. Si on a parlé de palmarès ballon d'or, on a dit Mette Messi. Et puis, on a dit Cristiano Ronaldo. Par contre, ça que les frères Ronaldo avec Ronaldo. Par contre, si les Nègres palmarès c'est plus bon. Ballon qui joue par Pickford joue à droite, bien joué. Les Anglais, ils ont déjà joué Tiboulio, ils ont joué Boule avant, récupérer encore. Et là, j'ai joué le troisième. Messi, bah d'accord, Messi.
0: Non, là, d'accord. Il est arrivé, match arrivé. Il est là, fait là.
2: Ah, ok.
0: Pas le fond shoot pour
2: les gens.
0: Fait.
2: Ah, faute qui va Messi, il va baoul. Pour une fois, il va baoul Messi.
0: Il va baoul Messi.
2: Malgré la défense par les Argentins, est-ce que tu as un peu de goal? Des ballons, c'était bon. Il a claqué les ballons. Regardez Joaquin, les bois regardez. C'est le représentant sud-américain. La pla pour final là. C'est le green représentant sud-américain. Il fait sous équipe, il fait sous gros équipe. Et il va dire ça, faut être belle. Pas fait back sur lui. On fait back, on est victime. Est-ce que c'est après des coupes du monde, mes amis? Est-ce que tu as un habit là? Est-ce que tu as un gardien?
0: Qui est le gardien?
2: Montez là qui est-il quand même? Parce que lui, il va plus ouverture. Il va plus pour nous marquer. Et puis, Fernandez Fanny. Fernandez Fandi.
0: Match fini. Argentine en finale.
2: L'Argentine en finale. L'Angleterre qui fait des zones. Pas pour piquer dans comme là. Ça pour piquer dans comme là, mes amis. Ça pour piquer dans comme là. Ça pour piquer dans comme là. Qu'on a le long vieux corps aujourd'hui. Ça gagne, Poupi. Ça gagne. On pêche un commentaire maintenant. Et on a dit que l'Argentine, malheureusement, ils ont fait un hold-up là. On l'a pas fait. Pendant que les Anglais ont mis 1-0, ils ont fait 1-1. Ils ont mis 4 revenus dans l'équipe là. Et puis, Argentine a commencé à pilonner. Et puis, sous pilonnement, nous connaissons des cas victimes. Effectivement, Fernandez assassiné au coup de roche. On premier coup de roche que Pickford retiré. Et puis, au deuxième coup de roche que Pickford par Cafoy. Donc, pour bien nous mettre sous l'île là, et bien, on va lui dire, viens faire la situation d'une malade, viens mon fou.
3: Machine à l'aise, laissez à lui.
2: Ouais, fou, Poupi. Nous félicitations, Poupi. Nous bien contents pour vous. Mais, entraîneur anglais a fait un pile erreur. Là, il fait back. Peut-être qu'il va mener 1-0. Là, il fait back. Depuis, les Argentines marchent sur le stomac. Lui.
1: Non, bonjour, bagaille. On attend, monsieur. Même si mon pitié, dans le niveau, ça m'a dit, c'est parce que c'était déjà trop gros pour monsieur. Fon dit ça tout.
2: Il va t'espérer ça?
1: C'était déjà trop gros pour monsieur. Comme okay. Si espérer, bah, Argentine
2: en gros. C'est pile.
1: Je ne vais pas dire le crétin pile. Parce que.
2: Monsieur déforme l'équipe là, oui.
1: Pas dit crétin.
2: Il va déformer, oui.
1: Monsieur déformer l'équipe là. Pour moi, c'est.
2: Ma foutu comprendre l'équipe là, non. Pas même comprendre l'équipe là.
1: Manque d'expérience. Ouais,
2: après. Monsieur, est-ce que vous avez une prolongation, oui? L'équipe là déformée.
1: Of course. Ou pas qu'à rien à zéro mettre là pour choisir tout. Ou faire un match à la 70e minute de jeu.
2: La deuxième victoire de l'Argentine sous l'équipe anglaise en Coupe du Monde.
1: C'est quoi Diego est al content, monsieur.
2: Il est content,
1: mon cher.
2: Messi qui mérite.
1: Bonjour, non. Messi fait deux passes goal.
0: Ça fait 65e passe dans l'histoire.
1: Oui, dans l'histoire jouette là. Mais madame Messi. De la famille Messi.
2: Et quoi, madame Messi qui dit.
1: Non, oui, mon cher.
2: Je dis pas jeune Jean.
1: Mon cher, on va quitter.
2: Il pas jeune Jean. Il y a des quittés pour pas jeune Jean.
1: Bon, qu'on l'a.
2: Ouais, il a regardé le presse Ronaldo.
1: Bellingham, Balgouma, Mbappé, pour qu'on ait qui ça.
2: Bellingham, vous démontrez,
0: monsieur. Mais Beckham.
2: Beckham mourit. Il va parler. Même si Messi a vu pour lui, il va la déranger.
1: Non, il va la déranger. Il paye, papa. Il paye.
2: Il va la Messi. Il va combiner Messi. Tout le monde a parlé que Messi plus gros que Ronaldo. Je viens d'espérer qu'il va plus gros que Ronaldo.
1: Fédération Argentine a fait des balles pour jouer avec Mao Bleu, monsieur. Parce que qu'ils ont estimé que Mao a été porté chance pour lui en 86.
2: Il a fourré encore.
1: Il a joué avec elle. Non, c'était.
2: Face aux Anglais.
1: Face aux Anglais, exactement.
2: Il a gagné l'estomac.
1: Et il a joué avec elle. Et Jude Bellingham pour Jap.
2: Bon, qu'est-ce que l'homme du match à la même?
1: Messi, t'as supposé, parce que monsieur fait deux passes goal.
0: Messi qui l'homme du
2: match. Messi, Jésus.
1: Oui, mais c'est vrai, Alfredito.
2: Fernandez pour le match à vous, pour le
1: match. Non, mais Fernandez, au Fernandez, mon goal.
2: Oui. On goal, mais c'est quatre touches. Elle
1: grille. Non, mais Messi était très impactant dans le match. Tous les deux passes gol.
2: Fernandez a tout un problème.
1: Et si Angleterre te bat, c'est Pickford qui t'a appelé l'homme du match.
0: Oui, Pickford.
2: Il faut pas être belle save. Bon, plutôt que tu aies des goals.
1: Argentine en finale, monsieur.
2: Il peut mauvais. Il peut goal.
1: Bon, mal font poste, monsieur. Je vais jouer sa FIFA à faire.
2: La FIFA, moi, FIFA, bon, il est avec ça.
1: Ou est-ce que vous FIFA, monsieur?
2: FIFA pour rien sur l'action là. Si vous voulez critiquer, c'est seulement le coach anglais pour moi-même. Le coach anglais, il a mal joué le coup. Il a très très mal joué le coup. Gonoué et. Il n'a pas pris le son de mes. Il n'a pas pris le son de mes.
1: De la Fuente.
2: Oh, eh mais bon, ok.
1: Ah, mais pas de la Fuente seulement.
2: Johnson, nous répondons à mon attente à baiser parler, oui.
1: À mon attente là, vous avez besoin de parler. Est-ce que vous êtes sous l'inclin? Est-ce que vous montez sous l'inclin?
2: Mon attente là, vous avez parlé. Je vais vous donner le téléphone.
1: Mandez aussi, vous montez sous l'inclin.
2: Alexa.
1: OK, et faut dire que match Ali fini 2-1 en faveur de l'Argentine, l'Argentine qui tape joué, nous pas rentrer dans commentaire d'après match yo. 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En pile euphorie et n'a pas gardé. Wow! Et n'a pas gardé là, n'a pas gardé là. Et moulu en Argentine, comment euphorie a, monsieur? Et en fait, c'est ton match football et qui a commencé avec un pile tactique, mais qui malheureusement finit et une façon que nous-mêmes nous battons espérer parce que entraîneur. Angleterre a été choisi pour une raison bien pour l'autre et fait un match de très tôt. Et Daniel.
2: Il a même balancé là.
0: Et jusqu'à présent, et c'est un bel match de football, nous sommes gardés.
1: Un bel match. Mais commencement pas de bel. Il faut dire ça.
0: Ça me dit pas dire. Au commencement, Argentin, on vient de mettre peur sur Anglais et ils ont déposé et emprunté sur Anglais. Vrai. Malgré Angleterre ait réussi à faire un goal qui n'a pas même gain action là-dedans, mais un goal sans attendre, sinon tu vous l'avez dit.
1: Yeah.
0: Est-ce que après, vous venez faire goal?
1: Une action pas de gain goal là-dedans?
0: Non, une action qui n'a pas de gain goal là-dedans, bien entendu.
2: Une action pas de gain goal, mais il faut admettre que le match a été 50-50.
1: Oui, non, dit une action pas de gain goal, parce que pas de gain monde qui était ouais après le gain goal là.
2: Non. C'est des pertes de balles, une des
1: on perd des balles et puis on maladresse défenseur et puis oui, c'est ça.
2: Franchement pas de goal. C'est pas de fanatisme, pas de goal.
0: Ça anglais ont choisi faire yo Alchita dans le championnat Portoyo et coach là mettait 5 défenseurs centrales, 5 défenseurs centrales.
2: Yeah.
0: Dans un match à peine nous arrivons dans 70e minute de jeu. Et si nous voulons montrer l'individualité qui paraît ici dans le match aujourd'hui, Bellingham joue un match complètement à côté.
1: C'est pas faute lui.
0: Harry Kane joue un match complètement à côté.
1: C'est pas faute lui.
0: Et
2: Harry fait le tour avant retrait.
0: Oui, m'accepter bien entendu.
1: Yeah.
0: Est-ce que si Anglais ont l'ouvri jouette pour jouette, j'ai été fait dans premier mi-temps bien entendu. Est-ce que
1: match exactement. Voilà qu'on y a. C'est ça peut-être en plus mon reproche Deschamps hier. Par exemple, ou gen meilleur élément yo qui pas ka joine boule là. Qu'on y a là comme entraîneur. C'est un congé d'échec. Ou ap jouer tout côté au bloco, faut chercher moyen pour garder dans quel niveau qu'a débloquer jouet là. C'est ça que monsieur pas fait hier et c'est ça que Tuchel pas fait jodi là. C'est ça que monsieur pas fait. Ou pas gagne Bellingham dans match qui c'est meilleur élément qu'on gagne dans Coupe du monde là. Yeah. Ou pas gagne Ken qui c'est meilleur attaquant qu'on gagne dans équipe là. Qu'on a comment qu'a débloquer situation ça. C'est ça qui est important. Pour moi, j'étais supposé commencer deuxième mi-temps avec Saka.
2: Claire.
1: Parce que Saka a une capacité pour le faire percussion. Il laisse Argentin pas trop qu'à monter. L'on prend latéral droit Argentine. Il pas trop qu'à monter trop. Laisse ça. Il est obligé de travailler pour le faire pour la veille Saka. On sait des bagages comme ça. Et puis laisse ça. Ou bien possibilité qu'on est là pour mi-temps terrain qui a fait jouer là. Ou bien pressentiment déclin de Raspat dans jouer là.
0: Bon, au commencement, oui, parce qu'il était marqué en pile.
1: Yeah, parce que monsieur seulement a marqué, monsieur pas qu'à faire jouer, monsieur pas qu'à stabiliser, monsieur pas jouer un ballon vrai pour alimenter et garder Kane. Ou vient pas en nous, Kane pas attaqué.
2: Kane pas joué dans le fond,
1: non? Non?
0: Les jeunes, les Kane jouent occasion pour te.
1: Pour te faire un goal, il perd du
2: goal.
1: C'est des habitudes avec
0: occasion, ça.
1: Exactement, c'est des habitudes avec bail comme ça. So, ça veut dire pour moi, son bel match football.
2: Yo,
1: qui est allé dans le seul sens.
2: Et biaisé.
1: Et Argentine. Argentine, bon, malheureusement. Et Anglais, yo, en termes d'individualité, c'était une belle équipe. Monsieur pas joué avec Eze. C'est ça, oui.
0: Il va jouer avec ni Eze, ni Saka. Avec Saka.
1: Ni Saka.
0: Ni Saka avec Madueke.
1: Madueke.
0: Madueke en pile.
1: Nexa
0: qui était très percutant dans Zelio.
1: Très percutant dans Zelio. C'est ça, Mabzou. Et ça, Mabzou, tout à l'heure là. Parce que là, même si par exemple, il y a un goal, ou choisir de tirer, ou après tirer attaquant, ou après tirer, ou après mettre défenseur seulement, pour qui ça?
2: Je crois que c'est là.
1: Dans le football moderne, on va demander ça. Parce que le principe là même, tout le entraîneur a dit, l'orgue est une bonne façon pour défendre, c'est l'orgue boule là.
2: Non, pas dire.
1: On a les par exemple, on monte défenseur seulement qu'on a. Comment on va le faire une boule là?
2: Je ne sais pas, mais pas les
0: mêmes. C'est un bac à une douche. Parfois, les coachs voulaient perdre un match, on m'a dit l'esprit, oui.
1: Ya. Ok, et nous avons.
2: Il y a un gars qui dit ça là.
1: Nous soulignons là. Nous soulignons là. Nous soulignons là avec coach Sofoni.
0: Envoyé
1: spécial depuis Atlanta. Et regardez Jean-Aubel, regardez Jean-Aubel. Coach, on va pas on va. Est-ce qu'on monte sur le website là?
2: Oui.
1: Et oui, avec moi, le monte là. Avier, et coach Sofoni, Marie Sofoni. Coach Marie Sofoni, qui sort rien pour nous? Qui sort rien pour nous?
3: Actuellement, c'est la première fois le stade. On va suivre tout le monde est en nomination à bouger.
1: Et c'est ça, on a regardé là. C'est ça, on a regardé là.
3: Tout le monde est en nomination à bouger.
1: C'est ça, on a regardé là. Sincèrement, c'est vrai, monsieur. Tout le monde est en stade là.
3: Merci, nous donnez. Merci, merci.
1: Waouh. Ok. Yeah, got you. Avier, I got you. I got you, my friend. I got you. Yeah, we're going to take it as it is. We take it as is. We don't, we have no choice. Yeah. Yeah. Et c'est ça. Et coach Marie Sofoni, ou ta vive match sous place. Et monsieur après n'a posé coach la question. Ou ta vive match sous place et après premier goal là, comment ça t'est dans ce stade là? Parce que nous on est argentin, t'es dominé en termes de public. Comment ça t'est dans ce stade là? Connexion à pas trop bon. Nous on est ça déjà parce que tout le monde a utilisé internet. Yeah, tout le monde a utilisé internet là, tout le monde a utilisé. Yeah. Est-ce qu'on est avec nous? Est-ce qu'on est avec nous? Et Sofoni, est-ce qu'on est avec nous?
3: Congratulations guys. Power of you.
1: OK. Et fanatique, il est tombé, c'est bon de nous ça.
2: C'est tout fanatique. C'est tout fanatique.
1: Fanatique. Nous allons ignorer ça. Salut, docteur Michel. Salut, Théo. Samy Belair. Mon cher.
3: Première fois. Dans l'histoire du monde, nous avons fini. Tout fanatique qui a été. Team place.
1: Non, c'est vrai, mon lieu était dans ça là, elle fait
2: la première fois, madame. La première fois, frère.
1: Bon, nous, on l'a une fois.
2: Oui, c'est ça, on a tout cherché. Pourquoi l'école a fonctionné? Bah, une fois.
1: Ah, bon, mon frère.
2: Mais pour la vie facile.
1: Ah, mais non, attendez, si on pas l'autre fois, on va dire, pas vrai.
2: Il y a pas qui gagne, vous, ça m'a arrêté, chauffer équipement.
1: Pour être dans ça là, vrai, Matcha?
2: Oh, pour m'a chauffer équipement. N'est-ce là, les Norvèges, t'es qualifié, n'est-ce que t'es rien?
1: Non, voilà, t'es maquillé.
2: Il est dans ça là?
1: Ou bon, tête maquillée.
2: Ah.
1: Tous les deux équipes, oui.
2: Ah, bon, yo bon tête maquillée, en ce sens que anglais ou pas qu'il est tout?
1: Non.
2: Ah, les bon.
1: Comment est-ce qu'on est?
2: Eh bien, là. Bon, je ne connais pas, papa.
1: Mais à montrer, la montrer là, regardez-nous, regardez l'image. Mais à montrer, la montrer, ils sont venus à montrer l'image.
2: Image passe ça. Image que tu passes, bon, soit ça déjà.
1: Sofoni.
2: Les dit la première fois. Les dit pas la deuxième fois. Ouais, répéter pas la
3: première. C'est la finale. Oh, qui fin jouer, Bouillon va bouger.
1: Javier, I know.
2: Ça peut me voir là, mon baron.
1: Et Sophonie, Javier dit, faut parler espagnol. Il me les comprend, nous, en tout cas. Aguante Argentina. Aguante Argentina. C'est ça. Aguante Argentina. C'est ça. Coach Sophonie, pour un peu plus tard. Bon, en fait, monsieur, et connexion pas bon du tout. Mm-hmm. Nous obligés d'aller.
2: Difficile, oui, difficile.
1: Très difficile. Et nous connaissons ça et nous comprenons ça tout. Et so, monsieur, et qui s'en décompte de match football ça pour nous faire coda, pour nous finir?
2: Tactiquement, son match qui était 50-50, côté que l'équipe anglaise là, ainsi que l'équipe argentine là, c'est prend contrôle du match, contrôle du nerf. On a regardé les joueurs, tout le monde a fait faute. C'est sûr que l'équipe argentine devait plus faute, mais c'était toujours même idée. Qu'il s'agit des Argentins, qu'il s'agit des Anglais, ils avaient besoin de travail mental là. C'est ce qu'ils ont fait avant. Et puis, après ça, j'avais dérapé, mais avec un faux rythme. Nous avons suivi que l'Argentine a bien contrôlé les matchs. Les Anglais, de leur côté, ont bien contrôlé les matchs. Tout le monde était en place. Yo. Et puis, un héros défensif de l'équipe d'Argentine, où seulement deux Anglais sont action par action goal, ils ont acquis son goal. À partir de là, le match a complètement changé. Mm-hmm. Où je n'ai entraîné qui pensait que on gagne goal suffit. Il tombe et change l'équipe là, l'équipe là vient donner la bouillie. Et depuis là, tout, Argentine met le pied sous ballon. Yeah. Et là, il dit met le pied sous ballon, l'a pas attaqué. Il dit commencer à reprocher au bagage. Effectivement, il y en a qui changent les bâtons. Ou pas qu'à force entrer dans le carré, parce que là, il fait pile. Il dit faut mettre le wash là. Et puis Fernandez fait deux wash. Deuxième wash là, c'était la bonne.
1: Yeah.
2: Avec Messi tout, qui, peut-être ne pas jouer ça, mais comment ça va être, qui t'a vu sur un bord. Qu'on a décidé, il passe sur le bord droit là, qui s'est bord droit là-bas, il a accès pour faire 10 centres pieds gauche là, pour le challenge dans la carrière. Mais pour une fois, au lieu de faire 10 centres pieds gauche là, il fait 10 centres pieds droit là, en retrait. Et puis c'est là, M. Fernandez, qui décoche en intérieur du pied, ça veut dire, il place le ballon. Yeah. Puis il faut pas qu'il y ait un nien.
1: On tire enveloppé.
2: Ah, moi, belle baguette. Puis il faut pas avoir un nien. Et puis cartouche, et puis c'est goal. Yeah. Et puis, depuis après, quand l'homme dit que, il ne pourra pas bouger même pour le gars sur moi, mais j'aimerais pas ça et là. Même moment, équipe anglaise a couru faire changer pour créer une équipe, il n'a pas gagné l'équipe encore.
1: Yeah.
2: Il a bloqué, c'est l'attaque défense, il a choisi faire. Il n'a pas gagné temps. Et puis, on green attaquant dans mi-temps. Trois défenseurs, pas comme on peut marquer, et puis, tête. Ou pas bah, gagner mon ou pas bah, action ça. Mais c'est Martinez, pas qu'on essaie, ou pas bah, ça. C'est vrai, il va chercher sa sélection. Mais là, je viens de dire qu'il nouvelle.
1: Oui, il fait des
2: nouvelles.
1: Oui, là, tant que je regarde beaucoup du monde, ça là. Mm-hmm. Et pas vraiment qu'il y a qui pas une chance avec sélection. On peut dire ça. Parce que, on peut pas dire que l'Argentine ou dit, mais qui avec qui mon livre joue en attaque, sauf Messi.
2: Yeah.
1: On s'appelle Zola. Comme c'est tout le monde qui monte, il joue une occasion. Mm-hmm. Enzo Fernandez fait deux goals dans la Coupe du Monde, ça là.
2: Oui. Mais milieu de terrain.
1: Yeah. Là, tout Martinez fait deux goals dans la Coupe du Monde. Là.
2: Ok. Allez, tout n'est qu'un débat.
1: Alvarez fait un goal qui sont chefs-d'œuvre.
2: Dans le cartouche là.
1: On s'appelle Joe. So, ça veut dire qui ça? Ça veut dire effectivement l'équipe argentine là ou pas. En fait, l'été, on met si dépendance. Mais mon cher, nous ne pouvons pas parler de Messi dépendance depuis là où il y a quitté phase 2 pour lui. Pas Messi dépendance encore, non?
2: Ouais, l'autre goal qui fait
1: pas. Parce que c'est l'autre joueur, yeah, c'est l'autre joueur qui a fait goal, mais c'est pas fait goal, non?
2: Non, là, il
1: y en a. Vous avez dit? So, actuellement là, Messi gagne 8 goals, Mbappé gagne 8 goals. C'est-à-dire, Coupe du Monde là, gagne là dans le 2 buteurs.
2: Quand le Verdon, il y a pas Messi, quand même, il y a pas
1: Messi. Messi gagne, yeah.
2: Il y a final, il va y avoir là, il y a
1: Messi. Messi gagne plus passe décisive.
0: Messi gagne, il y a un match pour le jouer. Oui, tout
2: le
1: monde. Mbappé gagne un match pour le jouer tout, yeah. Mbappé gagne un match pour le jouer
2: tout. Oh, il y a un match
1: avec Angleterre.
2: Il y a un match pour
1: le jouer. Il y a fait plusieurs goals.
0: Il y a un match pour le jouer, même bien entendu. Il y a un match
2: pour le jouer. Comment
1: c'est ça? Non, il va pas mettre le jeu.
0: Bon, pas vrai. Il y a pas mettre. On est joueur, il y a publicité sur yo, publicité bon.
2: Oui.
1: Non, pas publicité seulement, pas publicité. Pas oublier monsieur c'est les cap goumen pour craser record.
2: Yeah, il va lever goal.
1: Yeah, woman. Didier Deschamps pas taré mais comme si fin pour camper pour le faire monsieur fâché.
2: Bon, pas n'a pas là. Mais ça a un bel match.
1: Yeah. Non, on match Angleterre, la France, un bel match.
2: Un bel match gagné, oui. Sauf que faut l'organiser avec le football. Si l'organiser avec le football, ça le fait dans ce match-là.
0: Oui.
2: C'est pas grand vie.
0: Qui t'a pas venu, qui prend mon match troisième, t'as joué un goal pour lui. Pas le match à son match. Bon, même
2: en exemple, troisième, quatrième, match à son
0: troisième place, pas vrai.
2: Les mêmes,
1: les mêmes. C'est vrai. C'est vrai. Ok. Bon, monsieur, Argentine, Espagne, dimanche à 3h. Qui s'en pense? On va commencer avec Daniel.
0: Donc, on dit que mondial là, game met. Mondial là, game met parce que, bon, est-ce que tout le monde dépense l'Argentine d'arriver dans la finale? Bon, c'est Argentine. Avant commencement championnat, bah, quoi, game qui dépense l'Argentine d'arriver dans la finale? Bon, tout le monde est Espagne. Espagne arrive dans la finale. Bon, Espagne arrive dans la finale pendant qu'ils jouent un seul match, c'est le match devant la France là. Et nous, on dit ça. Et nous, on dit ça déjà. Nous, on dit que si c'est Jean Espagne qui a joué, commencé mondial là, il était joué devant la France. C'est que l'IPAT a arrivé dans la finale. C'est si elle va arriver devant la France. Les Français ont oublié si ils ont joué au football. Et puis ils ont dominé, ils ont désiré aller dans la finale. Mais l'Argentine même, fait même bagarre là devant l'Angleterre. Bon, malgré l'Angleterre a mené 0, nous avons pensé que l'Angleterre a gagné une domination match, surtout physiquement. Physiquement, d'ailleurs. Ils ont montré qu'ils étaient qu'à conserver, mais techniquement, et puis, ils ont gagné
1: C'est comme ça qu'ils ont fait. Ils ont fait comme ça pour dire que, et physiquement, l'équipe anglaise a les pires formes de l'Argentine, même pas, ça dans le match là, non?
0: Même.
2: Mais les deux équipes physiques.
0: C'est une raison qui est. C'est une cause des médias gâtés en pile bagaille.
2: Les équipes physiques.
0: Alors, par exemple, les médias qui ont fini d'expliquer physique, tout le monde joue ça qui dit, ça coach ou dit, ça joueur dit. Il vient motiver l'autre équipe là pour qu'elle aller à l'encontre de ça où tu es réservé, ça où tu es préparé.
2: On passe de l'équipe sous goal là.
1: Oui.
2: On passe de Aiki dans la position de latéral.
1: Oui, et puis Lisandro. Tagliafico.
0: Molina.
1: Non, Tagliafico qui.
0: Oh oui,
1: qui
0: était croisé Boula.
1: Croisé Boula, et puis malheureusement.
2: On a une action encore.
0: Mais Jean-Pierre Molina a touché Boula. Est-ce que c'est mon autogol, il a vu et tout?
1: Il a mon autogol même.
0: Et ça, moi.
1: Si Boula va, c'est l'autogol,
0: oui.
2: On a une action. 57e minute.
1: Bon, au moins, monsieur font goal dans la Coupe du Monde.
2: Depuis les affaires,
0: oui.
1: Et parce que, il a été critiqué ça, là, monsieur, tout comme on est lié.
2: Bon, c'est ça, c'est bon. Si on est perdu du temps, il a saisi le ballon. 57. Alors, pour ils ont besoin de changer l'équipe comme ça. L'équipe de France, elle a défendu.
1: Pourquoi, man?
2: Pour ils ont besoin de changer l'équipe là. Ça n'a pas logique. Pour ils ont besoin de changer l'équipe qui a joué comme ça. C'est vrai, il y a des backups, oui. Il y a des backups énormes, mais.
1: Et vous prenez la bonne, c'est ça que drôle. Comme si vous prenez la bonne, vous choisissez comme si tout fait, mais jouez là pour bailler avec l'autre équipe.
0: Malgré vous, l'Argentine, j'aime dire qu'il y a un goal, l'Argentine, il y a un goal.
2: L'Argentine,
0: il y a un goal là. Il va changer phase là, mais il va changer phase là.
1: Non, il va changer.
0: Il va changer absolument rien. Il était là pour subir match seulement.
1: C'est peut-être ça.
2: Il va pour ce ballon.
1: Quand on vient faire gardien, quand on est là,
2: il a chauffé même.
1: Il a chauffé mes gardiens.
2: Allez.
1: Faut pas qu'un changement pour moi-même qui bat n'importe. Changement ça va pas n'importe.
2: Il va football.
1: Mais pour tout sauver.
2: Mais comment pire il joue? Quel pire? Il va avec ce goal lui ça. Magali c'est déjà des goals lui dans match.
1: Yeah. Gagne deux poteaux dans match. Avoue Argentine monsieur.
0: Oui.
1: Faut pas oublier ça non.
0: Deux poteaux.
1: Deux poteaux.
2: Magali non monsieur poteau Magali c'est.
1: Poteau Magali c'est. Gon l'autre poteau dans coin encore là. Gon l'autre poteau dans coin là.
2: Filé.
1: Ah, ça a belle loi, gars.
2: Ouh, mais c'est fait shoot là bien. C'est fait shoot là bien.
0: Il était comme montrer le premier shoot là, tout.
2: Gaya, gaya.
0: Le premier shoot là, c'est très, très belle. C'est le premier shoot là qui mène le deuxième shoot là.
2: Oui.
1: Mais c'est le club du match, monsieur.
0: Non, pas d'abgain de non. Oui,
1: yeah, exactement.
0: Des passes décisives. Il y a qui fait goal, pas mon passé.
1: Parce que c'est important dans le match.
0: Oh, mais il y a qui fait goal aux héritiers.
2: Oui,
0: oui.
2: Zoup poto. Et c'est quoi? Zoup.
1: Mais l'autre poteau, hein, les amis.
2: Est-ce que vous avez
1: mis Makali s'est fait deux poteaux dans le match, hein, monsieur.
2: Et deux poteaux, qui est l'autre poteau?
1: Oh, et l'autre poteau premier. Oh,
2: Marcelo.
1: avant
2: hier pour qu'on ait pour qu'on te connaît
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0: oui tegon porte na bo gauche
1: là na bo gauche gon porte non mon cher après gol là après gol la Macalister font shoot et on fout toute tête là ils font coup de tête qui aller dans potoa
0: oh non coup de tête ça gardien qui retire
2: gardien Jules
0: gardien c'est laisse gardien qui retire il retire le vie prend pas c'est comme si c'était rien n'était
2: c'était oui il faut coup de tête au bout de
0: ça oui
2: Ebdi magali se ka fe le gol.
1: Ya.
2: Eh ben zami,
1: vamos Argentina.
2: Non oblige fermer.
1: Non oblige aller et bon malgré nous pas dire un des matchs Espagne Argentine là en tout cas pas un problème et
0: gantan parler des
1: Espagne. On parler Alfredo Toni même pas avant hein.
2: Non oblige se mal là.
1: Hein? Ça passe.
0: Parce que Argentine a fait finale.
2: Non finale là dimanche?
1: Oui.
2: Oh mon ami zami.
1: Oh dimanche.
2: Non, parce qu'on a parlé de
0: match
2: troisième.
1: Non, on va parler de.
2: Enzo Fernandez.
0: Regardez.
1: Monsieur, non, mais pays, hein. Mais pays, bah, c'est moi. C'est ça. Et on prend rendez-vous avec mon lieu pour samedi. Samedi à. 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À 5h, l'abjoué. Non, à 5h. Et parce que l'abjoué Miami.
2: Bypass.
1: On est à grand pile chaleur. Et on fait le jeu à 5h. Et même, grande finale là, c'est à 3h. Et nous même là, plat de très tôt. Et parce que. Et c'est pas le final. Qui va le long final dans la radio. Bref, c'est ça. Ah oui, le voisin, le final.
2: Abgé Gozé. 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
1: merci à toute l'équipe là. Merci à Alfredito, Daniel. Merci aussi à Théo, Samy Belair.
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1: 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Merci à l'équipe marketing là, qui vient la dernière, Antonine. 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Muchas gracias, señores. 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
1: Non ma bac à bande de jours
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1: Non, ok, on sait, y est, monsieur.
2: D'accord, bon.
1: Sous-titrage, bonjour, qui joue ta point?
2: Dis-moi, je vous l'aime. C'est quoi ça?
1: Ok. Pas moi seul, c'est tout fait même sacrifice là, tout.
2: You right.
1: C'est tout à point dimanche.
2: Eh bien, si vous allez, il faut refaire studio à dimanche.
1: Ah, dimanche? Non, dimanche, là, tout côté net.
2: Non, il faut changer studio.
1: Mais vous sentiez, on a besoin de caméra ambulante.
2: Elle a besoin de fil tout.
1: On a besoin de caméra ambulante pour.
2: Nous avons mis le microphone.
1: Dimanche, c'est samedi, studio final.
2: Et monsieur, regarde quoi ça? Nous pas nous compte Messi. Tu me sais pas mal le championnat de la finale.
1: Qui est-ce?
2: Tu me sais depuis époque que tu parles mal là.
1: Non, Argentine Bourg, j'en perds en demi-finale.
2: Depuis Messi gagne, oui, il pas en perdu. C'est tout le final, il perd du final même
1: pour le championnat. Demi-finale, non.
2: Ne pas la première finale, mais Messi pas jamais en finale, non. Quel Messi qui était football là le pas jamais en finale.
1: Qui compte pas en finale.
2: Avant
1: 2018.
2: Avant.
1: Depuis la fin champion en Copa, premier Copa América.
2: Depuis la fait premier final, lui. C'est final seulement, il y a fait seulement.
1: Non, 2014, il fait final. Après ça, il va faire final encore, non. 2018, il va faire final, non.
2: Et 2014,
1: il va faire final avec Allemagne en 2014 au Brésil.
0: Après ça, il va faire final avec Chine.
2: Ils sont des Youn.
1: Exactement.
2: Pas, il fait tout final Copa América.
1: La France élimine en cas de finale.
2: Après, ils sont des Youn.
1: Après ça, 2022, là. En tout cas, Messi. Il sort comme un lan qui fait plus final.
2: Plus final, oui.
1: Parce qu'il fait trois finales.
2: Si c'est pour final, là, mais c'est pour final.
1: C'est la troisième Coupe du Monde.
2: C'est pas le vieux Colombie qui a appelé Batli. Il va être déboulé.
1: Chili.
2: Chili
1: va être
2: déboulé. C'est Chili. Mais n'est-ce pas
1: le Chili va être.
2: Chili est gay, oui. N'est-ce pas tout le tiré une tiré monde.
1: Monsieur, merci beaucoup.
2: Sans plaisir.
1: Et. Dimanche, Nabla. Nabla. Bonheur.
2: Ah, débat, c'est le dimanche. Barbecue
0: d'abord.
1: Barbecue à Bla. Dans la cour, c'est. C'est important, mais c'est.
2: Faut obligé.
1: Thank you, my friend.
2: Argentine, un bon match, je dis, un vraiment bon match.
1: Oui.
2: Pas grand kid magou, pas grand kid de volant, il habite pas fini là.
1: Bon, si.
2: Il bat macho.
1: Si Fox a commencé.
2: Non, pas dire, il a fait ça.
1: Attendez. Si a commencé couverture là à 11h, nous même à plat de 10h.
2: Non, il a vite fait là, il a bougé.
0: Il n'y a pas même bien barbecue.
1: Bon, nous, bah,
2: va gagner. Ah, oui, c'est la bougé. Elle a bougé. Nous avons pris l'autre image, nous mettons dans l'arrière, il faut nous distraire. Nous.
1: Oh, bon, là, ok. Ah, mais ok, monsieur.
2: Ok.
1: Bon bagaille.
2: La gueule faite,
1: c'est ça.
2: Final.
1: À bien. T'es convaincu.
2: Sans plaisir.